Bank 78 avec Jimmy Bohorn. C'était la version 12 pouces Special Mix, un gros succès club, bar et discothèque par ce musicien-chanteur américain né à West Palm Beach, Floride. Ses plus importants succès incluent Gimme Some et Dance Across the Floor. Trois albums studio et 18 simples sont à son crédit. Il est actif depuis 67 et maintenant âgé de 73 ans. Suivant, c'est une chanteuse américaine qui a enregistré que 5 simples, aucun album. Elle se nomme Tia Booker. La voici avec son deuxième simple de 86 qui a pour titre Boy Toy, version M&M Club Remix de 87, qui tourne encore au FM 103.3, la radio allumée. Ah!

0: Dirty Cash, Money Talks, 89 avec Stevie V.
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0: C'était le groupe dance music britannique The Adventures of Stevie V, sous la direction de Steve Vincent avec Mick Walsh et la chanteuse Melody Washington. Il a connu deux gros succès, Jealousy et Dirty Cash, dont les deux apparurent sur des palmarès anglais et américains. En particulier, Dirty Cash fut également un numéro 1 sur le US Hot Dance Club Play. Deux albums studio et sept simples sont à son compte.
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0: 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En rythme de danse latine, voici une salsa intitulée Masque tu Amigo avec Tito Nieves au FM 103.3, la radio allumée.
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0: Rockabilly Boogie, Rock and Roll avec Robert Gordon, qui a bien voulu relancer le rock and roll durant les années 70. Il a enregistré 11 albums studio, 4 live, une compilation, 7 lancements internationaux et plusieurs simples. Il est décédé le 18 octobre 2022 suite à une leucémie aiguë myéloïde. Il était âgé de 75 ans. Avant Robert Gordon, c'était El Bimbo, 73, une samba, avec Bimbo Jet, un groupe de la France. Le dernier Slow Dance est un des nombreux succès de l'ancien membre du groupe de Commodores, Lionel Richie. Le voici avec le titre Hello 83 au FM 103.3, la radio allumée.
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0: Living on My Own, Original Mix 85, avec le regretté Freddie Mercury. Avant ça, ce fut Searchin', I Gotta Find Me a Man, version 12 pouces, Original Mix de 83, avec la chanteuse anglaise Hazel Dean. Voilà, c'est tout le temps qu'il me reste pour cette émission de Et ça tourne encore. Ici DJ Bob Ostiggy. Merci d'avoir été là et à la prochaine.
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1: 6h précises en ce lundi 24 août 2026, retour de vacances. Je ne sais pas si c'est votre cas. Bien heureux d'être de retour derrière ce micro pour une 14e saison, mine de rien, de Bonne Heure le matin avec moi-même, Charles Gaudreau. Et sa chouette équipe, ça reprend peu à peu, évidemment, fin d'été. La rentrée va se préciser dans les prochains jours également. Bref, êtes-vous content avec les tarifs, les contre-tarifs, dollar pour dollar, etc. C'est sûr qu'on en parle. Ça a été un week-end, de ma foi, assez, comment dire, rocambolesque. Merci à Francis Tremblay pour ce beau remplacement. Il m'a remplacé pendant un mois. Merci, Francis, encore une fois. Mission accomplie. Nous, on amorce cette émission du 24, donc, avec un petit 16 degrés. Peut-être pas trop de soleil aujourd'hui. On y reviendra avec la musique de Ian Kelly. Bien sûr, les mots que tu chantes. Position numéro 3. Bon début de journée. Merci d'être là.

76% des Canadiens appuient la décision de Marc Carney. Je vois ça sur les chaînes d'information continue pendant que je vous parle. Évidemment, cette décision, vous avez vu, il y a quelque chose d'assez spectaculaire dans tout ça. J'ai dit rocambolesque au début. Je pense que le mot s'applique bien. J'en parlerai de toute façon, puis c'est sûr qu'on va en recoser tout au cours de cette émission du 24 août. Je dis 24 août. Évidemment, il y a quelque chose qui a chopé dans les négociations. C'est pas moi qui vous l'apprends. Tout le monde ne parle que de ça. On est allé dans les restos pendant le week-end aux autres tables, c'est de ça. J'espionne parfois, faites attention, parlez pas trop fort si vous allez au resto, il y a des gens qui vous espionnent, mais c'est de ça qu'on parlait principalement, de la riposte canadienne à M. Trump qui a dit ça suffit, le Canada a une déclaration intempestive, on n'a rien appris, mais bon, il dit ils ne sont pas le 51e État, mais ils agissent et ils ont des demandes comme s'ils l'étaient. Imaginez ce que ça peut représenter. Maudit baveux. Je pense aussi qu'il est plus ou moins au courant. Lui, il s'enrichit, sa fortune personnelle, hein, grossit évidemment, puis ça aussi, on pourra en reparler au cours de cette saison, parce que bon, il y a des chiffres quand même assez gênants. Les gens ont de la difficulté à payer bien des choses aux États-Unis comme ailleurs. Pétrole, entre autres, qui est sacro-saint aux États-Unis. Les gens ont de la misère à arriver, mais lui, sa fortune personnelle, à cause de ça et grâce à ça, et celle de ses proches, ses enfants, ses amis, ses chums, eux autres s'enrichissent sur le dos du pauvre monde. Puis c'est un peu ça qui va se dessiner, qui va se profiler. Et du côté canadien et du côté américain aussi, je dis ça, je dis rien. Donc, il est grand temps qu'il y a quelque chose qui se passe, qui se règle ça entre eux autres de belle façon. Je doute que ce soit, qu'on recherche côté États-Unis un win-win, qu'on soit heureux ici au Canada puis qu'ils soient heureux là-bas. Parce qu'à la dernière minute, semble-t-il qu'on a rajouté plein d'affaires, des petites niaiseries à gauche, à droite, qui semblaient être des petites niaiseries, mais c'était non. C'est le même principe qu'au moment de signer un contrat. Vous voulez juste vous dire que ça change. Votre garantie prolongée, oui, vous allez la payer, mais c'est la moitié, etc. Il semblerait qu'il y avait des dizaines et des dizaines d'ajouts à toute cette affaire-là. Alors, on a dit non, ça n'a pas de bon sens. Et on a bien fait de le faire maintenant. On va vivre quoi, nous, groupe, au cours des prochaines semaines, des prochains mois? Oui, je le sais, une campagne électorale au Québec. Même que Mme Fréchette et M. Drainville ont pris la parole, ont dit, ouais, c'est bon, répondre dollar pour dollar, mais ça devrait être plus chirurgical. On n'avait pas d'exemple réel à nous donner, sinon que M. Drainville a parlé de billes de bois américaines, qu'on paye la douane, on envoie ça aux États-Unis, on les reprend, on paye la douane, on fabrique un meuble, on paye des tarifs aussi. En fait, tout le monde paye des tarifs, et nos amis états-uniens et nous-mêmes. Bref, c'était pas une bonne idée. Et puis, protection de la culture et de la langue française, ça, Mme Fréchette en a parlé également. Ça va être au cœur de la campagne électorale, mais ce qu'on lit ce matin dans les journaux, puis on va y revenir dans nos revues de presse, c'est qu'aux États-Unis également, ça va être au cœur de cette, j'imagine, de ces élections de mi-mandat, difficultés avec le Canada qui sont décriées à gauche, à droite, notamment par l'ancien vice-président, M. Pence, qui a pris la parole. Là, on le voit dans les bulletins d'information ce matin. Bref, tout ça va être fort divertissant avec nos analystes qui seront de retour. Des nouveaux, des nouvelles également à bien des égards. Donc, on va vous tenir au courant, bien sûr. Tout ça va se dessiner, se profiler dans les prochaines semaines, puisque la rentrée est au lendemain de la fête du travail, mais il y aura déjà de la nouveauté qui va s'ajouter dans cette émission. Très content d'être de retour. Je ne sais pas si vos vacances ont été profitable, le repos. J'ai repris le sommeil, mais ça m'a pris du temps cette année. D'habitude, 5 jours, c'est réglé, je dors comme les moldus que nous sommes pour la plupart au départ. Mais ça a été 2 semaines et demie avant que je puisse rattraper le sommeil, dire, je me lève, je me couche à une heure raisonnable, qui est quoi, 10h30, 11h, comme ben des gens. Puis je suis capable de me lever le lendemain matin autour de 7-8h, c'est quand même pas pire. En ce qui me concerne, c'était ça avant d'animer une émission du matin, mais là, ça a pris 2 semaines et demie à corriger le tir. Signe peut-être des temps, signe que je vieillis, bref, je ne sais pas trop. Mais je me suis reposé, j'ai pensé à vous autres, bien sûr, mais pas trop. Juste correctement, comme ce fut votre cas, j'en suis convaincu. Voilà, un petit peu de musique, tiens, pour aller vers la circulation météo dans les prochaines minutes. Un petit peu de soleil aujourd'hui, il pourrait y avoir des orages, on y reviendra, bien sûr. Funambule, le monde est beau, c'est tellement vrai, quand on tasse tout le stock, là, puis qu'on... Oui, le monde est beau, on écoute ça. Bon début de journée. Merci d'être là, les amis.

0: beau.
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4: Circulation, voyons voir de plus près. Ça s'installe à 25, évidemment. C'est là, c'est très présent. On est à la hauteur de la place Versailles. Déjà, bouchon juste avant le tunnel pour, depuis Montréal, nous venir faire une petite visite, bien sûr, du côté de la rive sud. Je regarde les autres traversées. La 20 en direction ouest, petit code rouge aux abords, sans plus, là. Ça s'installe là aussi. C'est sans plus. On est quoi à la hauteur de un petit peu après Mortagne, mais rien de majeur. Jacques Cartier, Victoria, qui est sur le point de rouvrir, là, en principe, il devrait être ouvert, mais sur la carte, rien que nini, là. Donc, mais il y avait des travaux effectués pendant le week-end. Ça devait rouvrir à 5 heures. Si je me fais à la carte, pas encore, mais ça viendra. Ou c'est déjà fait, puis c'est juste sur la carte satellite, ou c'est pas encore, on ne nous le dit pas encore. Du côté de Brossard, oui, bien sûr, le pont Samuel de Champlain, ça roule bien, la 40 d'est en ouest. De petits points rouges ça et là, notamment à la hauteur de la Cordaire, dans le secteur également de la 15 venue du Nord, là aussi, ça commence à s'installer direction ouest, mais rien de majeur. 6h14, circulation de bonne heure le matin.
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4: Ben voilà, 16 degrés, c'est ce qui nous attend aujourd'hui. On nous dit, un lever de soleil à 6h05, c'est fait, check. 19h47. Il va se coucher. On parle de 22 cet après-midi. Risque d'orage à 70 %, 5 mm de pluie qui sont attendus. Mais tenir quand même, là, il y aura du soleil, n'annulez rien. Il y aura du soleil aujourd'hui. On parle d'alternance soleil-nuage, en fait, pour aujourd'hui. Si pluie il y a, si orage il y a, ce sera plutôt, ce sera un petit peu plus tard, là, en fin d'après-midi, semble-t-il, selon les cartes. Donc, on parle de autour de 3 heures en après-midi, ça pourrait commencer à noircir les petits nuages, à s'assombrir. C'est le mot que je cherchais. Demain, mardi, on parle d'un 23 degrés, risque d'orage. Là aussi, il y aura de la pluie une bonne partie de la journée, semble-t-il. On parle ici, on est à 70 % de probabilité pour demain. Après-demain, on parle d'une risque d'averse, mais un 24 degrés. Puis rien de trop humide non plus. Là, on parle d'un équivalent de 28 avec un début de journée. Alternance soleil-nuage, ce sera sous le signe de l'alternance soleil-nuage, j'ai l'impression. Cette semaine, donc, n'annulez rien, mais il pourrait y avoir des épisodes. Voilà, c'est dit. Il fait 16 degrés présentement. Évidemment, la qualité de l'air est bonne. L'indice UV est bas aussi. L'indice pollen modéré. Donc, ça va bien à bien des égards. Les contre-coups des feux de forêt, on les sent de moins en moins. Quoique, la semaine dernière, il y a eu certaines journées où ça sentit quand même un petit peu la fumée. Voilà, donc je le dis, le répète, 16 degrés, coin Saint-Jean-Saint-Charles, dans le vieux Longueuil.
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0: De quoi on parle dans les journaux, vous pensez bien en ce lundi 24 août. Évidemment, le Journal de Montréal, photo quand même. Et il en existe une tonne. Là-dessus, j'ai mon point de vue. Je dis rien. Peut-être c'est le même que le vôtre. Mais bon, une photo pas très, pour M. Trump, où il fait la baboune, où vraiment, c'est une grimace, on va le dire aussi. Puis il y en a qui se spécialisent dans les grimaces de M. Trump. On peut le détester, puis pas l'aimer. Je pense que sa cote de popularité est très, très basse chez nous. De même que chez lui aussi, semble-t-il, mais ça, c'est une autre affaire. Sa cote de popularité, à bien des égards, est élevée aussi dans certaines villes, certains États. Mais ce qu'on devrait, et je dis ça, je dis rien, ce qu'on devrait boycotter, c'est ses photos. On ne devrait pas le mettre, rien de jamais, pas de photo de lui, et le nommer le moins possible, sinon que comme M. Biden a fait dans une campagne électorale, parler de lui comme le président, simplement. Bref, lui, il en parlait comme l'ex-président parce qu'il avait fait un mandat avant lui. Alors, on ne devrait pas le nommer, puis on ne devrait pas mettre sa photo. Il nous enrage tellement, puis il y en a rarement des bonnes photos de lui. Alors, ce qu'on nous dit en une du Journal de Montréal, au-delà de toute cette affaire-là, 18 000 emplois menacés, des PME en mode survie. Le goût du boycottage reprend, nous dit-on, des analyses, entre autres Antoine Robitaille, que j'aime toujours lire. Il y a aussi Yasmine Abdel Fadel, entre autres, Pierre-Olivier Zappa et bien d'autres. Évidemment, Martineau a quelque chose à dire là-dessus. Donc, on peut aller lire dans le Journal de Montréal si la chose nous intéresse. Message à Donald Trump. French is non-negotiable. Guerre commerciale. Évidemment, ce qu'on a appris aussi au cours des derniers jours, c'est que, entre autres, tout ce qui est francisation des produits américains vendus ici, on laisse tomber, ça coûte trop cher pour rien, ce qui est plus ou moins vrai à bien des égards, parce que mise en marché, etc., on s'engage quelqu'un plutôt que l'intelligence artificielle, parce que des fois c'est pas toujours heureux, puis Google Translate, mais on s'engage quelqu'un capable d'écrire dans quelques langues, et puis ma foi, l'affaire est ketchup, et en français et en espagnol, puisque aussi nos voisins du Sud font affaire avec leurs voisins du Sud. Bref, on nous en parle, les réactions fusent au Canada et aux États-Unis, apprend-on. Évidemment, je reviens aussi sur ce que j'ai dit en ouverture, ça remet en question peut-être les élections de mi-mandat, si nous, ça va nous toucher, bien sûr. Les élections d'ici, les élections québécoises devraient être annoncées par la première ministre Fréchette ce jeudi, nous dit-on. Alors, on verra ce que ça va donner. J'ai l'impression que ça va être au centre, au cœur de cette campagne électorale qui, s'annonce pour être fort divertissante. Il y aura, nous autres aussi, on va souligner la chose, on va se pencher, on va parler avec nos candidats, candidates, ici dans l'aglo principalement, puis au-delà de l'aglo aussi, les prochaines semaines seront dédiées à tout ça. Donc, on nous en parle, entre autres, on nous dit, la première ministre Fréchette dit ça devrait être, attention, les frappes devraient être chirurgicales plutôt que de répliquer dollar pour dollar, ce que s'apprête à faire M. Carney. On parle entre autres de produits laitiers, on parle de machines agricoles, on parle également d'électronique, d'industrie du papier et entre autres, on parle de surtaxes évidemment qui sont envisagées à partir du 8 septembre. De quoi parle-t-on également dans les journaux de ce matin? On parle de volleyball de plage, entre autres, cette compétition tournoi élite 16 présentée au cours des derniers jours au Parc Jean-Drapeau. Les hommes comme les femmes canadiens, canadiennes, ont obtenu le bronze. On salue la chose. Arthur Fils, le français, et Coco Gauff, l'étatsunienne, remportent le tournoi de Cincinnati à quelques jours du US Open. Ça va être dans pas grand temps, là. Donc, au Jaliasim qui a été éliminé un peu rapidement quand même. Je pensais qu'il était parti pour la gloire, surtout que les deux premiers n'étaient pas là, ni Sinner, ni Alcaraz, qui eux vont être au US Open. Cependant, donc, il y avait une porte ouverte qui n'a pas su saisir l'occasion. C'est facile à dire pour moi, mais bon, il est quatrième mondial. Je sais pas si, je pense que c'est demain qu'on va avoir les nouveaux classements. Il sera toujours, je pense, quatrième mondial. On parle de quoi également ce matin dans les différents journaux. On l'a reçu ici au lendemain des traites. Nada Boumefta, tiens donc, qui va se présenter, l'avocate qu'on voit à nouveau, entre autres, qui est venu ici, qui a fait les traîtres aussi, qui fait de l'opinion un peu partout, les criminalistes. Donc, elle va se présenter dans Maurice Richard à Montréal pour les libéraux. Des annonces, hein, des annonces de candidature, de candidats, candidates, il y en aura tout au cours des prochains jours. Comme j'ai dit, jeudi, vraisemblablement, que va être annoncé ces élections ici au Québec. Et puis, ben voilà, donc ce qui conclut à peu de choses près la première revue de presse. Donc, je vous rappelle que oui, M. Raymond, Henri-Paul de son prénom, sera absent au cours des prochaines semaines, des trois prochaines semaines. C'est notre ami Justin Gervais du service des nouvelles qui va nous offrir les bulletins de nouvelles 7h, 8h et 9h en direct. 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Il y a bien des façons de le faire. Très important pour nous que ce concours, une des raisons pour lesquelles vous pouvez nous entendre depuis tant d'années ici au FM 103.3. Justin Roy dans les prochaines minutes, entre autres. Il y aura aussi la musique de Benny Jones, Raph Pilon et Gabriel Fredette. 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

6h36, c'est intéressant, nouveauté, Andréanne à Mallette, entre autres, on a reconnu, puisqu'elle est de Longueuil, on la salue, puis on salue son grand talent, Catherine Sans Regret, entre autres, dans cette chanson-là, on a reconnu aussi la voix de Jules, qu'on entend aussi souvent à la station. Il y a Émile Bourgault, c'est un chanteur que j'aime bien, qui chante dans ce collectif-là, qui rassemble, et c'est Andréanne à Mallette qui a signé et produit cette chanson au-delà des échos qu'on va entendre, j'ai bien l'impression, tout au cours de l'année, ça devrait bien figurer, ça, dans le top 25 éventuellement. Je dis ça, je dis rien, mais il y a bien du monde et ça rassemble des chanteurs, chanteuses, entre autres, d'un peu partout au pays, voilà, au-delà des échos. On s'en va, nous autres, vers la circulation météo dans les prochaines minutes. La musique de Simon Kearney, nouveauté aussi, s'appelle Out of Luck. 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
1: 25 en direction sud depuis Montréal. On est à la hauteur de la place Versailles. C'est là que ça commence à ralentir dans l'autre direction. Ça s'installe un petit peu avant le tunnel. On est à Boucherville, après Mortagne. Petit code rouge de ce côté-là. Pas instantané, mais bon, quelques minutes. 5-10 minutes maximum. C'est un petit code rouge clair. Je regarde le reste. Jacques Cartier, Victoria, ça se déroule bien. Victoria, on a élucidé le mystère. Ça a ouvert juste un petit peu plus tard qu'à l'habitude. Règle générale, à 5 heures, on ouvre le pont. Il y a des travaux qui sont effectués de nuit. Qu'une seule voie pour aller vers Montréal ce matin, sachez-le. Ça va être comme ça en matinée, bien sûr, comme à l'habitude. Petit code rouge à partir de Taschereau sur la 10 à proximité, 10 ouest à proximité du pont Samuel de Champlain. Pour le reste, d'est en ouest de la 40, ça s'installe. Petit code rouge, ça est là. Ça commence à la hauteur de la Cordère et je vous dirais que ça va jusqu'à l'échangeur Royal Mount. Oh, ça faisait longtemps que j'avais pas dit Royal Mount. Ça sonne drôle, hein? Royal Mount. Voilà, Mont-Royal, devrais-je dire en français? On pourrait dire, oui, hein, pourquoi on dit pas ça? 6h42, circulation. 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
1: 5 mm de pluie qui sont attendus en après-midi, semble-t-il, mais n'annulez rien. Là, mon boss va me chicaner, du parle de pluie, alors qu'il fait soleil. Le soleil sera là, présent toute la journée, alternant soleil et nuages. Il pourrait y avoir un petit peu de tonnerre, un petit peu de topo d'hier, là, mais c'est pas sûr encore. 70 % de probabilité, et ça se poursuivrait ce soir et la nuit prochaine, ce qu'il faut retenir de la chose. Demain, de 2 à 4 mm, surtout là aussi en après-midi, 23 degrés, alors qu'on nous parle de beau soleil, avec un tout petit nuage pour décorer le ciel ce mercredi 24. Fin des vacances, mine de rien, peu à peu, hein, pour nos amis qui commencent l'école, qui recommencent l'école. Il y en a dans la région de Montréal, dans le Grand Montréal, que c'est cette semaine. Nos amis du Cégep, ça repart aussi. Donc, ça commence à ressembler à l'automne, mine de rien, même si on est toujours l'été, c'est pas fini. Tant que c'est pas fini, bien évidemment, 6h05, le jour s'est levé. Va se coucher à 19h47, 16 degrés sous le soleil présentement.
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1: Ben oui, il fallait que je parle en même temps que la madame. C'était pas fait encore. C'est fait. Check dans le petit calepin. Bref, 6h52, c'était la musique d'Olivier Couture. Dans les dernières minutes, reprendre mon souffle. Position 24, on s'en va vers les informations. Justin Gervais, qui sera là, on le rappelle, les informations 7h, 8h et 9h en direct. Justin qui remplace, qui va remplacer solidement Monsieur Raymond qui est en vacances, qui va nous revenir, j'allais dire sain et sauf, mais plutôt pas une forme, en belle forme, voilà, frais et dispo, rien de moins, rise and shine en bon français, qui va nous revenir dans 3 semaines, en période électorale, puisque ça devrait être annoncé ce jeudi, la musique, oui, bien sûr, de Gabriel Frodette, le bon choix, position numéro 6, avez-vous oublié vos billets pour l'As de cœur, allez faire un petit tour sur notre site internet, fm1033.ca, 12 169 $ à gagner, ce jeudi, vous avez jusqu'à 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
3: Les manchettes, il est 7h précises. Bonjour Justin Gervais.
4: Bonjour Charles, comment vas-tu?
3: Ben, ça va très très bien Justin, dans les trois prochaines semaines. Je sais pas si c'est moi qui te l'apprends, mais c'est toi qui fais les nouvelles.
4: Oui, on va être ensemble pour les trois prochaines semaines.
3: C'est l'émission du matin, donc je suis très content. Je suis très content de t'avoir dans notre équipe cette année. Je suis content de ton retour. Et je veux souligner deux choses d'abord. Ben, bravo pour ton diplôme obtenu.
4: Merci beaucoup. Hein,
3: j'ai vu les photos sur les réseaux sociaux, donc t'es journaliste maintenant étampé dans le front, là.
4: Oui,
3: vrai de vrai, rien de moins. Et puis, tu as tes papiers. Puis, je voudrais saluer notre ami Francis Tremblay, qui m'a remplacé au cours du dernier mois de très, très belle façon. Puis, souhaiter de bonnes vacances aussi à notre ami Henri-Paul Raymond. Donc, voilà, qui nous reviendra dans trois semaines en pleine campagne électorale, puisque ce sera vraisemblablement, je ne sais pas si tu le savais, annoncé jeudi, Justin.
4: Oui.
3: Voilà, donc, allons vers nos nouvelles. L'UPA, d'abord, qui presse Ottawa de protéger le lait canadien.
4: Oui, donc l'Union des producteurs agricoles, dont le siège social est situé à Longueuil, demande au gouvernement fédéral de ne pas faire de nouvelles concessions aux États-Unis dans le secteur laitier. L'organisation souligne dans sa position que les producteurs de lait ont déjà beaucoup donné dans les trois derniers accords de libre-échange. Le Canada a ouvert environ 8,4% de son marché laitier, ce qui a entraîné des pertes pour les producteurs. L'UPA rappelle que depuis l'entrée en vigueur de l'accord Canada-États-Unis-Mexique, les importations de produits laitiers américains ont aussi augmenté de 150 %. Le Québec compte près de la moitié des fermes laitières du Canada. La production de lait représente aussi 24 % des recettes agricoles de la province. Le président général de l'Union des producteurs agricoles, Martin Caron, estime que les producteurs laitiers ont déjà assez fait de concessions dans les derniers accords commerciaux et qu'ils ne devraient pas avoir à faire davantage dans les négociations avec les États-Unis.
3: Les jeunes de Longueuil, maintenant, qui veulent interpeller les candidats et candidates.
4: Voilà, les jeunes de Longueuil et de Saint-Hubert veulent profiter de la campagne électorale provinciale du 5 octobre pour discuter de leurs priorités avec les candidats. Les carrefours jeunesse-emploi de la région les invitent à participer aux échanges proposés durant la campagne. Ils demandent d'une certaine façon aux candidats de Marie-Victorin, Pierre Laporte, Taillon et Vachon de se positionner sur le pacte pour les jeunesses. Le pacte propose en fait de faire des jeunes un levier du développement économique, social, culturel et démocratique du Québec. Il vise notamment à assurer un accompagnement aux jeunes et à reconnaître les carrefours jeunesse-emploi comme des services de proximité. Les jeunes souhaitent alors des réponses sur le logement, l'emploi, la santé mentale, la transition écologique, l'intelligence artificielle et la persévérance scolaire. Ils veulent aussi participer davantage aux décisions publiques. Les candidats pourront de plus les rencontrer pendant la Semaine nationale des CJE, du 14 au 20 septembre.
3: On parle maintenant de la ville de Longueuil qui dévoile le concept architectural du futur poste de police de Brossard.
4: Oui, c'est un projet qui est attendu depuis plusieurs années. Donc, la ville de Longueuil a dévoilé mercredi dernier le concept architectural du futur poste de police du service de police de l'agglomération de Longueuil, prévu au 6840 boulevard Milan à Brossard. Le bâtiment de deux étages accueillera différentes équipes du SPAL. Sous un même toit, viendra remplacer les installations vieillissantes de la rue Lécky à Longueuil. L'enveloppe budgétaire globale est de 64,5 millions de dollars. Un règlement d'emprunt de 54,2 millions a été soumis au conseil de ville ainsi qu'au conseil d'agglomération. La construction est prévue à l'automne 2027, donc l'année prochaine, pour une mise en service en 2029. Le site du boulevard Milan abritait l'ancien poste de police de Brossard jusqu'aux fusions municipales en 2002. Brossard réclamait le retour d'un poste de police sur son territoire depuis plusieurs années.
3: Et finalement, un centenaire de Longueuil célébré.
4: Oui, c'est une belle nouvelle pour compléter ce bulletin. Donc, un centenaire de Longueuil a célébré son 100e anniversaire en marchant jusqu'au parc Michel-Chartrand, entouré de plus d'une centaine de personnes. Donc, l'événement a eu lieu le 18 août dernier. La famille, les proches, les résidents et les employés de la résidence pour personnes âgées, les promenades du parc, on participe à une marche hommage pour souligner le siècle de vie de M. Bruno Massé, résident de la résidence depuis 20 ans. À 100 ans, M. Massé demeure en excellente forme physique et cognitive, selon les employés de la RPA. Il marche chaque jour, pratique la natation et fait du vélo, selon les représentants de la maison de retraite. D'ailleurs, la mairesse de Longueuil, Catherine Fournier, le ministre Lionel Carman, le député fédéral Nathalien Joseph et Alain Champagne, président du groupe Maurice, étaient aussi présents pour lui rendre hommage. L'espérance de vie au Québec s'élève à 82,7 ans en 2025, selon l'Institut de la statistique du Québec. Le bilan démographique du Québec 2026 recense environ 1300 décès de centenaires en 2025, ce qui donne une idée du nombre de personnes qui franchissent ce cap chaque année dans la province.
3: Bravo, M. Massé. Bravo. Un bel exploit.
4: Oui. C'est un bel exploit à atteindre 100 ans.
3: Oui, puis c'est une belle nouvelle, j'aime ça. Ça nous change un petit peu des nouvelles actuelles.
4: Oui, ça fait du bien.
3: Oui, ça, on va ailleurs, tout simplement. Hey, on se repart tantôt, Justin Gervais?
4: Oui, à 8 h, à tantôt.
3: On vous le rappelle, les nouvelles en direct, 7 h, 8 h et 9 h avec Justin Gervais, Centrine Hébert. Dans les prochaines minutes, par la suite, ce sera la musique de Classe Moyenne et Marc Dupré, entre autres.

0: toi, Charles.
1: 7h08, avançons, ce sera le slogan de la CAQ, avançons. Alors, ça a été dit pendant le week-end, au cours des dernières minutes aussi, plutôt qu'on en parle. Donc, avançons avec la CAQ, on verra bien ce que les autres auront à nous proposer. J'espère qu'ils vont mettre ça sur les autobus pour qu'ils avancent plutôt qu'ils reculent, mais ça, c'est une autre affaire. Classe moyenne, Marc Dupré, King Melrose, on est toutes pareilles pour aller vers la circulation météo. Bon début de journée, tout le monde. Position numéro 9, ça fait partie de notre top 10.

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1: Circulation. Voyons voir de paix. C'est bel et bien installé. On est à la hauteur. On est sur depuis Montréal à la hauteur de la place Versailles sur la 25 en direction sud de Bouchon de ce côté-là. Je vous dirais au-delà de la quarantaine de minutes. Alors que depuis la rive sud, on le voit juste avant le tunnel, ça bouchonne légèrement. Donc je vous dirais que ça rallonge peut-être de 5 à 10 minutes. Je vois poindre également un petit ralentissement dans le tunnel comme tel direction rive sud depuis Montréal. On va voir ce que ça va donner dans les prochaines minutes. Il semble pas y avoir d'accident si je regarde un petit peu à gauche, à droite, là, les autres cartes satellites. On regarde le pont Jacques-Cartier, ça ralentit fin de parcours à l'arrivée à Montréal. Cela dit, depuis la rive sud, rien pantoute, ça roule quand même assez bien. C'est vraiment en finale, là, que c'est un petit peu moins simple. Le pont Victoria, c'est bouchon. Une bonne partie du parcours. Y a-t-il un incident du côté de Montréal? Possiblement pas incident, mais il y a un détour, ça on le sait, à la hauteur de Wellington sur Bridge, puis on le voit là. Donc ça touche au pont Victoria dans les prochaines minutes. Il n'y a pas d'attente du côté de Saint-Lambert, mais sachez, si vous devez traverser puis vous pensez à emprunter un raccourci, que dans le pas ce matin à cette heure-ci, ça c'est clair, net et précis. Ça roule bien depuis Brossard sur le pont Samuel de Champlain, cela dit, à la hauteur de Gaétan-Boucher. Ça roule mieux à partir de Pelletier, qu'on se le dise. Et puis d'est en ouest, la 40, c'est bel et bien installé. Je vous dirais que c'est un long pointillé à partir de l'échangeur Anjou jusqu'à l'échangeur Royal Mount, là, direction ouest. Ça roule bien, mais à un moment donné, ça ralentit. J'ai pas de dessin à vous faire si vous empruntez l'endroit cette route assez régulièrement. Donc, ça fonctionne au ralenti, mais pas d'incident. Voilà, c'est la bonne nouvelle. 7h13, méfiez-vous du soleil, cela dit. Ça peut encourager à aller vite, puis à un moment donné, ça aveugle un petit peu. Vous savez aussi comment ça marche. 7h13, circulation. 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
1: Vraisemblablement, en après-midi, il pourrait y avoir un petit 5 mm de pluie. Je dirais, on va s'ajouter à ça d'un à 3 mm en soirée. Puis un autre la nuit prochaine pour faire peut-être un bon deal. Demain, de 2 à 4 mm, 23 degrés. Demain, alternance soleil et nuages avec des éclairs, des orages qui nous attendent aussi cet après-midi à 70 % de probabilité, un beau 22, mais avec des orages aussi. Pas d'orage pour mercredi, du beau soleil, 24 degrés, température très, très, très confo. On s'en va lentement, mais sûrement vers la rentrée des classes à bien des égards, à bien des endroits. Alors, ça va être une jolie semaine, quoique par moment, il y aura de la pluie et des orages, mais sous le signe du soleil, il y aura alternance tout au cours de cette semaine. Il fait présentement coin Saint-Jean-Saint-Charles, 16 degrés, le jour s'est levé à 6h05, on va se coucher à 19h47.
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1: On appelle à La Prairie fait ton nid.
4: Oui, allô?
1: Daniel Ouellet, s'il vous plaît.
4: Oui, c'est moi.
1: Daniel, on vous demande de choisir un numéro au tableau entre 1 et 52.
4: Je choisis le 10.
5: Le 10. Sylvain va ouvrir l'enveloppe numéro 10.
6: 2 de cœur.
5: Oh!
1: Colin, ça a passé proche.
5: Daniel,
1: vous gagnez quand même 1446 $. Bravo.
5: Bravo, Daniel.
4: Merci à vous.
5: Et Daniel, en plus, c'est un cœur. Alors, cette fois-ci, vous gagnez aussi une carte cadeau Linen Chest de 100 $.
1: Bravo, félicitations.
4: Wow.
5: Félicitations, Daniel.
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1: 7h17 en ce 24 août 2026, on s'en va vers la revue de presse. La musique d'Ojo pour s'y rendre s'appelle Gold, c'est position 22.

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1: La revue de presse, on fait le tour des grands titres de quasi que vous pensez qu'on parle présentement. Oui, élection, il y aura le 5 octobre. Vraisemblablement, ce sont des élections à date fixe, mais concrètement, ça peut être une autre date, on a le droit, là. Ça peut être même une autre date dans l'année, mais bon, je dis rien, je suis en train d'inventer peut-être un petit quelque chose, mais un petit thrill, pour ainsi dire, ça va être annoncé vraisemblablement ce jeudi, ces élections du 5 novembre, on le sait, les campagnes électorales, les partis se préparent, les photos sont prises, on voit plein de candidats qui sont annoncés à gauche, à droite. Réaction, cependant, aujourd'hui, à la suite, évidemment, de cet échec des négociations pour le libre-échange, pour la CIUM, pour renouveler la CIUM, cette entente entre le Canada, les États-Unis et le Mexique. Ça s'est fait de façon bilatérale, c'est-à-dire pays par pays. Là, donc, le Mexique, de même que le Canada, hein, le Mexique, ce que je cherche, rien de signé, à moins que je me trompe. Canada non plus, même qu'on a mis fin à tout ça parce que semble-t-il qu'on voulait pousser notre lock et tirer la couverte parce qu'on veut gagner. C'est ça l'affaire du côté américain, plutôt que de se dire, c'est win-win, les deux populations vont en profiter. Un Canada prospère, ce sont des États-Unis prospères et vice-versa. Alors, ce que je devine de cette affaire-là, c'est que évidemment, puis on le sait, avec une dette de je sais plus combien de milliers de milliards de dollars. Je pense que c'est 40 000 milliards de dollars, la dette américaine. Peut-être que j'oublie un zéro là, mais j'en rajoute pas, ça c'est sûr. Je pense que c'est 40 000 milliards de dollars. Imaginez ce que ça peut représenter. C'est un pays qui va pas très bien et parfois c'est ce qu'on nous dit aussi. Ce faisant, l'essence, cela dit, est à 1,93 ce matin à Longueuil, en tout cas à mon arrivée. Alors ça veut dire bien des choses. Aussi à cet égard-là, la guerre du Golfe torpille évidemment ce pays. Là, mine de rien, non pas du Golfe, mais la guerre en Iran, le détroit d'Hormuz qui ne fonctionne pas, entre autres, et qui fonctionne au compte-gouttes si on laisse passer des bateaux. Alors, ça complique énormément les choses pour ce pays. Alors, ce que nous dit Mme Fréchette, cela dit, il y aura des annonces aussi où on va répondre dollar par dollar du côté canadien parce que c'est ce qui a été annoncé par le premier ministre Carney, des surtaxes. Produits laitiers, entre autres, l'acier, on parle de machines agricoles, on parle également d'électronique, d'industrie, du papier. À partir du 8 septembre, Mme Fréchette, de même que M. Drainville, on dit attention, on voudrait que ce soit chirurgical, dollar pour dollar, n'est pas nécessairement la bonne chose. L'exemple donné par Mme Fréchette, c'était du côté, entre autres, de la Société des alcools du Québec, où on ne vend plus d'alcool, de vin, entre autres, États-Unis, beaucoup de gens disent, c'est une goutte d'eau c'est pas une complète goutte d'eau dans ce grand pays, dans cette grande économie. Ça envoie un message, on ne vend pas de leurs produits d'un océan à l'autre, entre autres, et dans d'autres pays également. Donc, il y a un grand mouvement, ma foi, oui, on pénalise les pauvres gens. Les gens disent, mais c'est toujours les gens qui payent. Effectivement, et ce qu'on comprend de toute cette affaire-là, c'est que ça se joue au-dessus de nos têtes. Monsieur Trump et ses proches s'enrichissent avec ce qui se déroule actuellement, qu'on se le dise. Et ils en mettent plein les poches. Sa famille, on le sait, là, ça a été démontré clairement. Et pendant ce temps-là, il fait payer des surtaxes. Et au final, ce sont les consommateurs et consommatrices qui tentent tant bien que mal et injustement de payer cette dette de 40 000 milliards de dollars aux États-Unis. Donc, on verra bien comment tout ça va s'articuler. On en parle énormément dans les journaux de ce matin, le Journal de Montréal, entre autres. Et ça, je l'ai dit aussi, boycottons les mauvaises photos de Trump aussi, et boycottons simplement les photos de Donald Trump. D'abord, c'est un festival de grimaces, puis qu'on n'a pas envie de voir ça, on l'aïe juste de plus en plus. Ce que, j'ai pas besoin de ça, moi, dans mon quotidien, des mauvaises photos de Donald Trump, et puis une mauvaise caricature aussi. Boycottons-le. Boycottons sa photo et son image et qu'il ne devienne pas le visage de l'Amérique. Ce serait déjà une bonne affaire. Et puis parlons de son pays tout simplement, puis appelons-le le président. C'est ce qu'on devrait faire. Plutôt que de dire M. Trump, il voit toujours sa photo, puis c'est le festival de la mauvaise photo. Donc, en une, tout ça pour vous dire qu'en une, Journal de Montréal, ça va faire mal, nous dit-on. Ce sont donc les chroniqueurs, les chroniqueuses du journal qui nous en parlent. 18 000 emplois menacés, des PME en mode survie, entre autres le goût du boycottage qui reprend. Et ce qu'on nous dit en substance aussi, c'est que entre autres, dans les négociations, ce qu'on rajoutait au compte-gouttes après avoir négocié puis pensant que c'était dans le sac, ben voilà, il y avait des affaires. Entre autres, ben le français, ce qu'on nous dit, c'est que ben à bien des égards, là, ce qu'on disait, c'est ben les traductions, surtout produits livrés aux États-Unis, pas de traduction de mode d'emploi puis d'affaires qu'on comprenne, nous francophones, pauvres francophones qui ne parlons pas anglais, la langue qu'il faut maîtriser et parler. Je comprends bien, là, oui, mais c'est pas le cas d'une majorité de Québécois et Québécoises qu'on se le dise. Et puis, c'est comme ça, puis c'est bien correct. Mais si on traduit correctement, c'est une marque de respect, bien, ça, on ne voulait pas parce qu'on disait que c'était ridicule, c'était un détail. On ne voulait plus ça. Et au moins, on a dit non, il n'en est pas question. Entre autres, notre culture aussi qui est menacée par les GAFAM, on le sait. Nos journaux, nos différents médias également. Alors, ce qu'on apprend dans le Journal de Montréal, entre autres, ben c'est qu'on voulait rajouter des choses. De quoi parle-t-on également? Volleyball de plage, vous dis-je bien. C'était le Beach Pro Tour parc Jean Drapeau, juste à côté d'ici pendant le week-end. Ben les Canadiens et les Canadiennes ont gagné le bronze, sont arrivés troisième. Arthur Fils, jeune tennisman français de grand talent, qui a gagné le tournoi de Cincinnati, donc à quelques jours du début du US Open, de même que l'Américaine Coco Gauff aussi qui a gagné. On parle de quoi aussi dans les différents journaux? Ben, on parle de rentrée scolaire à bien des égards dans les écoles du Grand Montréal. C'est cette semaine sur la fin de la semaine. On nous dit aussi que le Québec se prépare à se défendre dans la guerre commerciale avec les États-Unis. On parle de quoi également, entre autres, on parle de Nada Boumefta, tiens donc, avec qui on s'est entretenu un petit peu plus tôt. L'avocate qui a fait les traîtres, eh ben elle se présente pour le PLQ maintenant. Donc le PLQ qui accueille l'avocate criminaliste Nada Boumefta dans ses rangs. Elle sera candidate à l'élection prochaine dans Maurice Richard. Donc on parle des nouveautés de la rentrée dans certains journaux, sur certaines plateformes, entre autres défaite des Roses également au soccer féminin, une belle occasion de se hisser en tête du classement. Ils l'ont raté contre Calgary hier. Et puis à peu de choses près, ben c'est ce dont on parle dans les différents journaux, les Français à Mélenchon en tête, là, le chef de la gauche française qui sur les réseaux sociaux dit qu'il faut soutenir les Canadiens et les Canadiennes, les Québécois et les Québécoises également dans cette guerre commerciale. Voilà, on va en reparler de tout ça, bien sûr. Un petit peu de musique dans les prochaines minutes, Dom Pelletier, entre autres.
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FM 103.3 Talk, c'est Nicolas Durocher, cet artiste, ce chanteur extraordinaire québécois qui chante aussi en français, mais c'est vraiment un hit très une chanson très très populaire un petit peu partout au pays. Donc c'est notre chanson Sunshine du jour. On s'en va nous vers la circulation météo dans les prochaines minutes. Après tiens la musique de Dumas, une journée parfaite.

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1: Circulation, voyons voir ce qui se déroule. C'est un lundi matin. C'est encore les vacances pour certaines personnes. On peut le constater, même s'il y a du monde à certains endroits. Donc, regardons. On a le topo, en fait, de ce que sera le reste de la matinée. Donc, depuis Montréal, Place Versailles, on est à la hauteur de Beaubien, Place Versailles. Là. Donc, on vous dirait 25 pour aller vers le tunnel. On est à peu près à 40 minutes, si vous êtes à cette hauteur, bien sûr. Depuis Boucherville, c'est vraiment à proximité du tunnel, la courbe Marie-Victorin, entre autres. Depuis Longueuil également à la 132. On est un petit peu avant Guimont. Ça ralentit de ce côté-là. On garde plus en amont, peut-être à la hauteur de la 30, mais sans plus. Un petit code rouge tout simple. Il semble pas y avoir d'incident, là. On regarde, c'est à la hauteur, en fait, un petit peu avant le après le stationnement incitatif. C'est là que ça commence à Sainte-Julie, là, ça commence à s'installer. Pont-Jacques-Cartier, c'est code rouge pour toute la traversée. On regarde la 132, entre autres, depuis chemin de Chambly, là, à la hauteur du chemin de Chambly, en fait, en direction devrais-je dire. Ça commence à ralentir. On s'en va vers le Cégep, vraisemblablement, à cette heure-ci. Tiens donc. Ça traverse code rouge Pont-Jacques-Cartier à l'arrivée de Laurier, peut-être à la hauteur de Sherbrooke, un peu plus lent, sans plus. Victoria, ça va bien, alors que la 10 vers le Pont-Samuel de Champlain. Un petit peu avant Milan, bouchon de ce côté-là, un petit peu bouchon un petit peu après aussi Tachereau à la hauteur de Pelletier, sans plus. Ça traverse quand même assez bien. Je regarde aussi pour ce qui est de la suite des choses, là, pour aller vers l'échangeur Royal Mount par la 15, Desquerrier en direction nord. Ça roule bien d'est en ouest sur la 40 également. Bon, il y a du monde, mais code rouge. Peut-être un petit bouchon à la hauteur de la Cordère, endroit habituel. Sans plus, 7h43, soyez prudents. Cependant, il y a du soleil et ça, parfois, ça peut changer le topo. Donc, ralentissez vos vitesses. 7h44, circulation. 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
1: Ben, il pourrait pleuvoir cet après-midi, ce soir, mais bon, on parle de 70 % de probabilité de pluie, d'orage, peut-être en après-midi, milieu, fin d'après-midi, puis début de soirée, puis la nuit prochaine, là, on parle d'une dizaine de millimètres de pluie qui sont prévus, mais jusque-là, du soleil, puis on va savourer la chose. Hein, on va saisir l'instant présent. Carpe diem, rien de moins. Demain, 23 degrés, de la pluie, des orages. En après-midi, un petit peu le même topo qu'aujourd'hui. Alors que pour mercredi, beau soleil, petits nuages, ce sera vraisemblablement la belle journée de la semaine, sans peur ni crainte d'avoir des orages, de la pluie, etc. Et des rabais aussi, évidemment, pour la piscine. Ça, c'est un autre sujet. On regarde 16 degrés présentement, coin Saint-Jean-Saint-Charles dans le Vieux-Longueuil. Qualité de l'air, c'est bon. L'indice UV est bas. L'indice pollen est modéré. C'est le temps d'aller dehors. Il y a peut-être un petit peu de moustiques présentement, cela dit. Ça, oui, des journées de même, qu'est-ce que tu veux que je te dise. Ça peut pas être parfait.
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1: 7h47, on s'en va vers les infos. Justin Gervais, autour de 8h, quelque part par là. À 8h35, ce sera M. Clown Patrick qui fera sa rentrée dans notre émission. Bien sûr, il était là une bonne partie du dernier mois où notre ami Francis Tremblay prenait le relais. Et puis, se joindra à lui pour terminer notre ami Denis Trudel qui viendra aussi discuter avec Patrick et qui restera avec nous pour terminer l'émission donc à 9h10, quelque part par là. Joseph Poirier, par la suite, David de Paradis. 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Entre autres, Highway Pizza, puis nos amis du Linen Chest également, qui y sont pour beaucoup dans ce beau, beau concours, parce qu'on l'amorce avec... On est généreux quand même pour l'amorcer. 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

7h53, ce lundi 24 août 2026. On s'en va vers les infos. Justin Gervais qui sera là pendant les vacances. On le salue d'ailleurs, sans doute, qui nous écoute. C'est quelqu'un qui n'arrête pas, qui n'arrête jamais les vacances de notre ami Henri-Paul Raymond, bien sûr. Et donc, les trois prochaines semaines, c'est Justin qui, désormais, on peut l'appeler journaliste avec un J majuscule, puisqu'il a eu son, il a obtenu son diplôme, finalement. Puis on est bien content, avec succès, d'ailleurs. Donc, on est content de le compter dans nos rangs, Justin Gervais, qui sera des nôtres dans les prochaines minutes, se joindront à moi par la suite, Monsieur Clown, de même que Denis Trudel, en fin d'heure, et puis qui restera après moi, avec moi, évidemment, pour après les nouvelles de 9h. Il y a bien des choses dont on peut discuter, bien sûr, avec tout ce qui se déroule actuellement. Jonathan Guilbeault, ma liberté, au FM 103.3.

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4: Les manchettes, il est 8h précises en ce lundi 24 août 2026. Justin Gervais, oui.
5: Oui, c'est toujours là.
4: J'ai eu de la misère à dire ton nom. Justin Gervais, voilà. En remplacement de pour les trois prochaines semaines de M. Raymond qui est en vacances. L'UPA, d'abord, n'est pas en vacances. Elle presse Ottawa de protéger le lait canadien.
5: Effectivement, l'Union des producteurs agricoles, dont le siège social est situé ici à Longueuil, demande au gouvernement fédéral de ne pas faire de nouvelles concessions aux États-Unis dans le secteur laitier. L'organisation souligne dans sa position que les producteurs de lait ont déjà beaucoup donné lors des trois derniers accords de libre-échange. Le Canada a ouvert environ 8,4 % de son marché laitier, ce qui a entraîné des pertes pour les producteurs. L'UPA rappelle que depuis l'entrée en vigueur de l'accord Canada-États-Unis-Mexique, les importations de produits laitiers américains ont aussi augmenté de 150 %. Le Québec compte près de la moitié des fermes laitières du Canada. La production de lait représente aussi 24 % des recettes agricoles de la province. Le président général de l'Union des producteurs agricoles, Martin Caron, estime que les producteurs laitiers ont déjà assez fait de concessions dans les derniers accords commerciaux et qu'ils ne devraient pas avoir à en faire davantage dans les négociations avec les États-Unis.
4: Parlons maintenant d'inquiétude, tiens donc, de résidents et résidentes autour de la halte du coin en lien avec des comportements dérangeants.
5: Oui, c'est une nouvelle qu'on a sortie vendredi en fin de journée, mais je voulais revenir un peu là-dessus ce matin. Donc, des citoyens qui vivent près de l'organisme La Halte du coin, qui est situé sur le boulevard Curie-Poirier-Est, font part de leur mécontentement et de leurs inquiétudes sur les réseaux sociaux, et c'est en lien avec des cris et de la consommation de drogue dans le secteur. La ville de Longueuil dit suivre la situation avec vigilance avec le service de police, et un agent réseau est présent chaque jour, ainsi qu'une patrouille conjointe avec Santé Québec Montérégie-Est qui passe à chaque semaine. La ville confirme 2 requêtes au 311 ainsi que 2 appels au 911 depuis le début de l'été et invite les citoyens à signaler toute situation préoccupante, même de façon anonyme via Info Azimut. Elle note qu'une présence accrue des équipes depuis la fin juillet a permis de réduire le nombre de personnes en soirée près du bureau de change et ajoute que les interventions se poursuivent pour les déchets et le matériel de consommation. D'ailleurs, la ville de Longueuil rappelle que l'itinérance est un enjeu complexe et qu'elle travaille avec ses partenaires, dont un comité de liaison et le programme Tapage, pour maintenir un milieu de vie sécuritaire et harmonieux.
4: Voilà, dossier à suivre. Justin, les jeunes de Longueuil, maintenant, t'en fais partie, toi, qui veulent interpeller les candidats.
5: Ouais, les jeunes de Longueuil et de Saint-Hubert veulent profiter de la campagne électorale provinciale du 5 octobre pour discuter de leurs priorités avec les candidats. Les Carrefour Jeunesse Emploi de la région les invitent à participer aux échanges proposés durant la campagne. Il demande d'une certaine façon aux candidats de Marie-Victorin, Pierre Laporte, Taillon et Vachon de se positionner sur le pacte pour les jeunesses. Le pacte propose en fait de faire des jeunes un levier du développement économique, social, culturel et démocratique du Québec. Il vise notamment à assurer un accompagnement aux jeunes et à reconnaître les Carrefour Jeunesse Emploi comme des services de proximité. Les jeunes souhaitent alors des réponses sur le logement, l'emploi, la santé mentale, la transition transition écologique, l'intelligence artificielle et la persévérance scolaire. Ils veulent aussi participer davantage aux décisions publiques. Les candidats pourront de plus les rencontrer pendant la Semaine nationale des CJE du 14 au 20 septembre prochain.
4: Et on termine ça, tiens, en parlant de la ville de Longueuil qui dévoile le concept architectural du futur poste de police de Brossard.
5: Oui, c'est un projet qui est attendu depuis plusieurs années à Brossard et la ville de Longueuil a dévoilé récemment le concept architectural du futur poste de police du SPAL qui est prévu au 6840 boulevard Milan à Brossard. Le bâtiment de deux étages accueillera différentes équipes du service de police sous un même toit et viendra remplacer les installations vieillissantes de la rue Lécky à Longueuil. L'enveloppe budgétaire globale est de 64,5 millions de dollars. D'ailleurs, un règlement d'emprunt de 54,2 millions a été soumis au conseil de ville ainsi qu'au conseil d'agglomération. La construction est prévue à l'automne 2027 et une mise en service prévue en 2029. Le site du boulevard Milan abritait déjà l'ancien poste de police de Brossard jusqu'aux fusions municipales de 2002. D'ailleurs, la ville réclamait le retour d'un poste de police sur son territoire depuis plusieurs années.
4: Voilà, sur ces bonnes paroles, ben on se reparle tantôt nous autres, M. Gervais.
5: Oui, à tantôt.
4: À 9h, donc on le rappelle, les nouvelles en direct. Trudy, Darren Vaudreuil dans les prochaines minutes. 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
1: Circulation, voyons voir ce qui se déroule. Alors, la 25 en direction sud, on est à la hauteur de la place Versailles. Peut-être un petit peu après, je dirais au-delà de la demi-heure, si vous allez vers le tunnel, si vous allez vers la rive sud par le tunnel. Depuis Montréal, on regarde depuis Boucherville maintenant pour aller du côté de Montréal par le tunnel toujours. Il y a de l'attente en provenance notamment de la 132. On est à la hauteur de Guimont, peut-être un petit peu avant. Alors que sur la 20, c'est après Mortagne. Mais sachez que le début de parcours est un petit peu lent. Je regarde poindre un petit quelque chose également sur la 40 d'est en ouest. C'est le contraire d'ouest en est. On est à la hauteur d'Anjou. Puis on voit, là, ça commence à ralentir un petit peu dans l'échangeur direction est. Comme direction ouest après Roi-René, là, c'est moins simple. Direction ouest également, il y a bouchon à la hauteur de Viau dans ce coin-là. Et puis on voit poindre un petit quelque chose aussi d'Écarie après la traversée du pont Samuel de Champlain, là. Un petit code rouge à la hauteur de l'échangeur Royal Mount, puisqu'on en parle de Décarie de la 15 en direction nord. La traversée par le pont Samuel de Champlain s'effectue de belle façon. Cela dit, sur la 10, à la hauteur de Tachereau, ça ralentit du côté maintenant de Saint-Lambert et du pont Victoria. Ça roule bien alors que Jacques-Cartier fin de parcours un petit peu plus lente, mais pas d'attente à Longueuil du côté de la rive sud. 8h16, circulation, soyez prudents néanmoins. Il y a du soleil, ça peut aveugler. Circulation donc de bonne heure le matin.
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1: Nous aurons une jolie journée, les amis. Donc, jusqu'au milieu de l'après-midi ou à peu près, on nous annonce des orages et peut-être un petit peu plus, 2 à 4 mm en après-midi. On parle de 1 à 3 mm ce soir. On rajoute à ça 1 à 3 mm de la nuit prochaine. Et puis, un petit millimètre demain matin, faites le calcul, une dizaine de millimètres à partir du milieu de l'après-midi, fin de l'après-midi. Demain mardi, 23 degrés, des orages prévus surtout en début de journée, 70 % de probabilité, 2 à 4 millimètres au final. Alors que pour mercredi, retour du soleil avec un petit nuage, je regarde le petit graphique, un beau soleil, un petit nuage avec un 24 et un confortable degré. Là, on n'est pas dans les températures avec un ressenti un petit peu humide et chaud. On n'est pas là-dedans, on n'est pas dans cette dynamique-là. Ça viendra, il y en aura. Faites-vous-en pas, c'est pas fini. Tant que c'est pas fini, on veut pas que ça s'arrête non plus l'été. Mais qu'est-ce que tu veux, une fois de temps en temps, faut retourner au travail comme moi ce matin. Je salue mon ami Francis Tremblay qui m'a remplacé avec brio au cours du dernier mois. Donc, merci à toi de t'être levé aux aurores, un petit peu avant les aurores. Et puis, j'espère que tu récupéreras bien. Donc, au cours des prochains jours, on devrait se parler une fois de temps en temps avec l'ami Francis. On va parler mobilité une fois de temps en temps. Ici, dans notre émission. On s'en va vers la revue de presse dans les prochaines minutes. Fait 16 degrés, coin Saint-Jean-Saint-Charles, sous le soleil.
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1: 8h20, on s'en va vers la revue de presse après la musique de Francis de Grand Prix. Si j'avais supposition numéro 5.

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1: Revue de presse, j'étais en train de me pogner avec Patrick Clown. Ah là là, et puis là, ben, j'étais en train de déflaboxer le studio, littéralement. La revue de presse, on fait le tour. Hey, je suis pas à mon affaire, celle-là. Les vacances m'ont trop reposé. J'étais en train de me pogner avec Patrick Clown. Il est là à 8h30, Patrick, à 8h35. Va te prendre un café, là. Réaction états-unienne aux annonces de riposte dollar pour dollar du premier ministre Carney en réaction aux tarifs américains. Les surtaxes envisagées par le Canada s'appliqueront vraisemblablement à l'acier, aux produits laitiers, entre autres, aux machines agricoles, à l'électronique et à l'industrie du papier. Et ce, dès le 8 septembre. Par contre, la première ministre Fréchette dit « Attention, je suis plus ou moins d'accord avec les frappes dollar pour dollar. » M. Drainville aussi a dit un peu la même affaire. Faudrait que ce soit chirurgical pour elle. Une chose comme la SAQ, elle y va. Elle veut être la mouche dans la pièce avec le géant, j'ai l'impression. La SAQ, entre autres, pas d'alcool américain, ça fait mouche, ça dérange les Américains. On devrait y aller avec toutes sortes de petites politiques comme ça. M. Drainville a dit, « Oui, mais les billes de bois nous arrivent. On les envoie aux États-Unis, ils reviennent chez nous, il y a des tarifs qui sont payés, on fabrique un meuble, on le renvoie aux États-Unis, on va pénaliser nos travailleurs et nos travailleuses. Pas tard dans tout ça, mais sachez cela dit, chers amis, politiciens, politiciennes et gens qui nous écoutent, aussi qu'il y a une dette quand même assez considérable aux États-Unis. On parle de 40 000 milliards de dollars. C'est quand même pas rien. Et M. Trump et ses sbires ont décidé de faire payer le pauvre monde, les travailleurs, travailleuses américains, américaines d'abord, et ceux d'ici aussi. C'est eux autres qui vont rembourser, et qui vont travailler inutilement à rembourser la dette, je vous dirais, alors que les milliards s'accumulent dans les poches de ces dirigeants-là, M. Trump et ses compagnies, entre autres. Donc, c'est très payant pour eux autres, ce genre d'affaires-là. En attendant, le gaz est à 1,93. Présentement, je dis ça, je dis rien. Donc, on nous en parle un petit peu partout. On nous parle aussi des élections américaines de mi-mandat là, qui vont être fort probablement entachées par cette affaire-là, ces difficultés de négocier, en fait, cette impasse complète, puis cette guerre, finalement, économique, que se vont se livrer au cours des prochains mois, des prochaines semaines, en tout cas, Canadiens et États-Unis. On verra bien ce que ça va donner. Je pense pas que M. Trump veut, et ses proches, quoi qu'il vit dans une réalité parallèle, lui, qui veut perdre nécessairement le Sénat. Je suis pas sûr qu'il va le perdre, mais bon, la Chambre des représentants, entre autres, le Congrès, il pourrait le perdre. Et ça, je suis pas sûr qu'il est conscient de ça, mais je suis pas sûr non plus qu'il veut nécessairement ne pas... il voudrait être un héros, puis qu'on le trouve vraiment extraordinaire, puis qu'il a réussi à enfirouapper les Canadiens et Canadiennes, puis à signer une entente de libre-échange extraordinaire. Mais c'est pas ça qui va arriver. Donc, ce qu'on comprend, c'est qu'il y a beaucoup d'États limitrophes, entre autres, mais d'autres États également qui vraiment sont interdépendants avec les Canadiens et Canadiennes aux frontières, entre autres, mais il y a d'autres États également, je pense au Maine, entre autres, qui a un gouverneur, c'est-à-dire un sénateur ou une sénatrice républicaine, républicaine, l'Iowa, l'Ohio également, qui pourrait changer de camp, donc au cours des prochaines semaines, parce que on n'est pas d'accord avec cette politique-là qui n'est pas vraiment soutenue non plus par les États-Unis et États-Uniennes. On apprenait qu'il y avait un sondage également, le Journal de Montréal, entre autres, nous en parle ce matin, qu'il y avait un sondage qui disait que les gens d'ici, que le Canada, les Canadiens et Canadiennes, à 76% soutiennent M. Carney et sa politique de résister à M. Trump dans cette guerre commerciale. Ça va coûter cher aux Canadiens, aux Canadiennes, et on en parle aussi dans les journaux de ce matin. Donc, on parle de 18 000 emplois menacés. On parle des PME aussi en mode survie, le boycottage qui reprend également. On parle du français également qui était au cœur, semble-t-il, des demandes qui ont été rajoutées là, alors que semblait se conclure une entente. On a voulu éviter, entre autres, la traduction, la livraison de produits ici au pays, ça doit être dans les deux langues. Puis les Américains, actuellement, semble-t-il, sous Trump, sont pas très friand de la chose. Alors, ça faisait partie un peu de l'entente. Je fais grâce aussi de la culture et des GAFAM aussi. Donc, tout est à recommencer, ou en tout cas, peut-être qu'on met ça de côté. Puis, il s'agit ici de tactique aussi, de négociation, il faut se le dire. On parle aussi, de volleyball de plage, dans les journaux ce matin, puisque le Beach Pro Tour, compétition tournoi élite 16 qui était présenté au parc Jean Drapeau, a fait en sorte que nos deux équipes, les gars comme les filles, ont obtenu la médaille de bronze. Puis si vous êtes amateur de tennis comme mon ami Patrick Clown et moi, j'allume simplement, on est en fin de... Patrick, as-tu vu Arthur Fils qui a gagné à Cincinnati? Le français.
0: Ben oui, tout à fait.
1: Qui a battu Tiafoe.
0: Tiafoe qui avait battu Félix.
1: Oui, qui a sorti notre Félix.
0: Assez sèchement.
1: Oui, je pensais que Félix allait gagner.
0: 6-4, 6-4, je pense. Mais effectivement, Félix, oui. Tiafoe...
1: Il y a le numéro de Félix, Roger Aliassime. Voilà. Donc, il a gagné. Puis les internationaux, le US Open qui s'amène dans les prochaines journées, prochaine semaine.
0: Dernière semaine d'août, effectivement. Donc, c'est les qualifications qui vont...
1: New York, c'est ça. Dans les prochains jours.
0: Ça doit être commencé maintenant.
1: Voilà. On parle de quoi dans les prochaines minutes?
0: Écoute, je pense que à moins d'avoir dormi dans une grotte depuis quelques temps.
1: Oui, qu'est-ce que tu penses de mon affaire? Je t'ai dit ça à micro fermé, c'est là-dessus qu'on se pognait un petit peu.
0: Je pensais que c'était un match de lutte tout à l'heure quand t'as voulu prendre l'aspirateur.
1: Je l'ai pas vu venir. Je disais, c'est à moi, puis on était en train de se pogner sur quelque chose. Gentiment, amicalement, bien sûr. Je suis un peu déjà tanné de voir des grimaces de Donald Trump dans les journaux. On devrait
0: ça fait 8 ans se garder qu'on voit des grimaces de lui.
1: Mais tu sais, là, on parle du contexte, on parle d'agressivité, on a-tu besoin de ça? Ça sert-tu à quelque chose de voir Trump en une du Journal de Montréal ce matin faire la baboune? Ça sert-tu à quelque chose de voir la pire photo qui existe d'un candidat ou d'une candidate ou d'un élu d'ailleurs? Ça sert-tu à quelque chose? Ça diabolise ou ça ridiculise? Puis ça fait monter aussi l'agressivité. Regardez-les lui un matin. On devrait... Monsieur Biden, quand il s'est présenté aux élections américaines, après le mandat de Trump, là, quand il l'a battu, en fait, il parlait de lui comme de l'ex-président. Il ne le nommait jamais.
0: Oui.
1: On devrait arrêter de le nommer, parler de lui comme étant le président des États-Unis. That's it, that's all. Pas de photo, rien.
0: Ben écoute, il y en a qui disent qu'on ne devrait pas mentionner le nom de gens qui font des crimes horribles, des tueurs en série.
1: Effectivement,
0: et d'autres.
1: Effectivement, et je suis de cet avis.
0: Alors, mais écoute...
1: Mais je ne suis pas en train de dire de ne pas parler de ce sujet-là, mais de se garder une petite gêne sur la photo ridicule, sur qui en une de journaux, sur la pire photo, et peu importe le candidat ou la candidate.
0: On a juste regardé les journaux britanniques, hein, si tu veux voir comment, des fois, ils peuvent attaquer quelqu'un, que ce soit de l'espace public ou l'espace politique, ils vont le faire.
1: Par contre, je me souviens d'une photo, Patrick, puisqu'on s'allume là-dessus, là, une photo de Jean Charest, il y a quelques années, dans un débat. C'était, si je ne m'abuse, dans le Journal de Montréal, en une, c'était la pire photo qui existait de Jean Charest.
0: Il y avait Jean Chrétien, il y avait une photo de Jean Chrétien aussi.
1: Il y en a plusieurs de Jean Chrétien. Mais Jean Charest, ça n'avait pas de sapristi de bon sens. C'était une grimace magistrale. C'est pas correct.
0: Des fois, dans les journaux...
1: C'est une prise de position sur une mauvaise photo.
0: Ben, effectivement, les journaux... Ouais. Tu peux avoir quelqu'un qui va faire une caricature.
1: Oui,
0: qui peut être tout aussi méchant, mais c'est un dessin.
1: C'est autre chose.
0: Mais tu vas mettre une photo, puis...
1: Parce que tu le sais que c'est le carré caricature. Mais en une, si on voit Trump à faire la baboune, comme ce matin, là, ça va faire mal, puis on voit la baboune de Trump. Je suis pas en train de dire que c'est pas correct pour lui, c'est pas correct pour nous autres.
0: Ça fait monter
1: l'agressivité.
0: Au conseil de presse, il y avait eu un truc où il y avait des photos de fumée qui montait de cheminée XYZ qui avait été truquée pour donner un look beaucoup plus dangereux, diablesque, mais qui avait forcément été truquée pour passer le message.
1: Ouais.
0: Et le conseil de presse avait ramassé le journal, disant non, c'est parce que vous empirez, vous rapportez ou vous commentez.
1: C'est ça.
0: Alors, tu sais, c'est là où...
1: Alors, est-ce qu'on prend l'habitude ici, là, je suis en train de lancer un vaste questionnaire en ce qui me concerne, puis en ce qui concerne nos chroniqueurs, d'en parler de plus en plus comme du président des États-Unis, M. Trump?
0: Et non pas son nom?
1: Monsieur Trump, Donald Trump. On parle du président des États-Unis. Je suis en train de réfléchir à voix haute.
0: Mais je te dirais que dans notre cas qui nous concerne, c'est plus l'administration qui s'en met éclaté, puis tout le monde tire son côté de la couverte, puis il n'y a personne qui semble avoir une vision de où ils veulent aller.
1: Mais moi, je veux protéger l'auditeur et l'auditrice qui, le matin, se réveille, puis entend un nom de Trump.
0: Ça, c'est les 85% des Québécois qui sont d'accord qu'on a quitté...
1: Qu'est-ce qu'on a quitté?
0: Qu'on a quitté la table de négociation.
1: Ah ouais?
0: 75% des Canadiens, 85% des Québécois.
1: Ouais, 76% des Canadiens.
0: 76, ouais. Excuse-moi, oui, trois quarts.
1: Un sondage léger.
0: Et c'est plus léger dans l'Ouest canadien.
1: Ouais, l'Ontario, 67%.
0: Non.
1: Ce que j'ai vu ce matin.
0: Oui, non, c'est 67, c'est la Saskatchewan, 73 pour l'Ontario.
1: Ah, OK, j'imagine. J'ai regardé vite, j'avais pas mis.
0: Alors, oui. Alors, l'Alberta et la Saskatchewan, c'est essentiellement, c'est peut-être le plus bas. On peut s'y attendre parce qu'eux exportent beaucoup des richesses
1: pétrole,
0: naturelles.
1: Du
0: pétrole, la potasse.
1: Nous autres, on n'exporte pas d'électricité chez nos voisins du sud. Hey, on parle tantôt. Joël Vaude, puis tantôt, notre ami Denis Trudel va venir te rejoindre.
0: Ah oui.
1: Deuxième portion de ta chronique.
0: Le choix de la confiance.
1: Oui.
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0: ben, cher ami.
1: Ben oui, tout à fait, tout à fait. Je suis content d'être venu.
0: Le bon micro est bon.
1: Ouais, ça? C'est fait là. C'est réglé. Tantôt c'est la balayeuse qui est tombée. Pour ceux et celles qui chercheraient à savoir, là, donc c'est la balayeuse qui est tombée.
0: Eh oui, Charles revient alors avec toutes ses tâches.
1: Non, non, mais c'est parce que je suis pas en train de faire de l'éditorial. Là. C'est pas ça du tout. Non, au contraire, là, tu sais, j'aime ça quand c'est propre.
0: Tu t'as repris contrôle de ton espace.
1: Je l'assume. Il y a quelque chose de il y a un petit toc ici là que quand c'est pas propre, j'haïs ça.
0: Ah, mais c'est parfait, parfait. Ouais. Écoute, je pense qu'il n'y a pas un Québécois, pas un Canadien, puis probablement la chaîne mondiale, et à moins d'avoir dormi dans une grotte à quelque part, là, y a quand même plusieurs choses qui se passent. Mais au-delà de tout ça, bon, je peux toujours revenir là-dessus, mais moi, je voudrais juste souligner trois faits qui peut-être n'ont pas eu la même visibilité, mais je pense qu'on doit garder en tête lors de maintenant cette guerre, hein, les États-Unis sont en guerre contre l'Iran, puis maintenant ils sont en guerre commerciale contre le Canada. Et, tu sais, on a notre premier ministre, le banquier. Puis on a toujours dit banquier d'une façon peut-être déraisonnable, hein, parce qu'un banquier, des fois. Mais il y a une chose.
1: C'est l'argent qui parle, alors que, bon, présentement, l'argent, c'est important.
0: Alors, tout à l'heure, tu parlais dans ta revue de presse les 40 000 milliards de la dette américaine qui a été atteint la semaine dernière.
1: Oui, tout à fait.
0: Et on a vu les Américains tout de suite, là, ça commençait à bouger un petit peu et, puis ils ont décidé de commencer à réacheter, doubler comment ils achetaient cette dette sur les marchés libres parce que les taux d'intérêt maintenant étaient rendus à 5,36 sur les bons du Trésor à 30 ans. Et alors là, il y a des articles qui ont commencé à sortir. Qui détenait vraiment cette dette?
1: OK.
0: Alors, tout le monde, rapidement, aurait pu dire la Chine, le Japon, le Royaume-Uni.
1: Ouais, c'était qui le prêteur principal? C'est ça qu'on veut savoir.
0: Alors, c'est le Japon qui est le plus gros détenteur de dette américaine.
1: Au-delà des Chinois, des Émirats Arabes Unis, etc., là?
0: Oui.
1: Ah, OK.
0: Mais, qu'on ne s'attendrait pas vraiment simplement par sa taille, le Luxembourg,
1: okay,
0: qui est quatrième, et cinquième, le Canada.
1: Oh!
0: Et
1: les inutiles Canadiens que nous sommes.
0: Okay. Et en avril 2024, donc avant l'arrivée de notre banquier comme premier ministre, mais où il était assis à côté de M. Trudeau comme son conseiller, le Canada était 328 millions de dollars de dette américaine.
1: OK.
0: Cinquième pays. En juin de cette année, en mai de cette année, le 328 était devenu 435.
1: Tiens, tiens.
0: Et maintenant, en juin, le Canada détient 459 millions de dollars américains de dette américaine. Grosso modo, quand tu as 40 000 milliards, puis tu as 456 millions, bon, 1%, grosso modo. Ouais. Mais si demain matin, ils décident de liquider leur position, comment les marchés automatisés, quand quelqu'un vend rapidement, puis il y a tout un, ce qu'il appelle en anglais, program trading, là, qui...
1: On en parlait beaucoup, ça, au début, au retour de M. Trump, quand il a commencé à charger des tarifs, on pourrait faire ça sur les marchés. Alors, plusieurs pays pourraient faire ça.
0: Alors, le Canada, depuis l'arrivée de M. Carney, a accumulé un trésor de guerre, si je peux le présenter ainsi. Parce que s'ils décident du jour au lendemain d'écouler sur les marchés ça peut créer un impact dans tout ce qui est économique. Parce que ces bons du trésor de 30 ans, c'est ça qui dirige les taux d'intérêt des hypothèques, des cartes de crédit, de tout. Et là, à la veille des midterms, si les taux d'intérêt commencent à monter en flèche, ça va avoir un impact réel sur... Alors, C'est un fait que j'ai trouvé fort intéressant.
1: Oui, tout à fait. Mais dis-moi, et c'est très candide, et à contrario, peut-être que tu n'as pas les chiffres non plus, là. La dette canadienne, est-ce que les Américains
0: en détiennent peut-être, mais peut-être pas au même montant.
1: OK.
0: Mais moi, je pense que le Canada a un as dans les négociations, parce que s'il décide de vendre, t'es le cinquième plus gros détenteur.
1: Ça peut créer un petit désordre.
0: Ça peut créer un... Ouais. À un moment donné, les Américains avaient arrêté des tarifs sur des pays asiatiques. Je pense que c'était le Japon, parce que justement, ils étaient détenteurs d'un montant important.
1: Ben les Chinois, au début du retour de M. Trump, les Chinois ont dit on peut faire ça, puis je pense qu'ils l'ont fait un
0: exact.
1: Peu aussi.
0: Oui, alors il y a ça qui passe en bas du radar, mais si on voit vraiment en deux ans, de 328 à 456, il y a vraiment une intention nationale à détenir cette as-là.
1: Bon.
0: Autre point, on a compris que la langue française était un issue pour les Américains. Hein? Je prends le mot issue volontairement.
1: Un irritant, tout
0: au moins. Oui, écoute. Que de mettre ouvert, fermé sur une laveuse vaisselle ou d'avoir des livres d'entretien ou des livres de manipulation, tout ça.
1: Oui.
0: Alors, et un fait que j'ai vu, c'est David Frum qui le soulignait ce week-end, il y a 1 million de bouteilles de vin et spiritueux aux États-Unis destinées au Canada qui dorment dans des entrepôts.
1: Ouais.
0: Et
1: qui peuvent dormir longtemps.
0: Et le problème, c'est parce qu'ils sont étiquetés pour aller au Canada, ils sont étiquetés en français et anglais.
1: Ah, OK.
0: Et ils ne peuvent pas les revendre dans d'autres juridictions, à moins qu'ils rechangent les étiquettes à grands coups.
1: Ça fait mal, ça.
0: Alors, il y a 1 million de bouteilles. Alors, c'est là où on entend là, tous ces gens qui parlent dans les oreilles de Lotnick, qui parlent dans les oreilles de Trump pour dire, écoute, cette langue française-là, là, il peut-tu tout prendre en anglais comme nous autres, ça serait bien plus facile. Puis là, leur donne la flexibilité de rediriger ailleurs, à travers le monde, les bouteilles qui dorment.
1: Oui, tout à fait. Il y a quelque chose qui doit les asticoter là-dedans. Une espèce de... Même les Français, je devine qu'ils sont pas aussi pointilleux là-dessus.
0: Alors, hein? Ça, c'est un autre point. Ça, c'est Wall Street Journal qui le sortait. Il semblerait que ça a chopé pour l'aluminium, c'était pas nécessairement le tarif sur les lingots, l'aluminium brut.
1: Okay.
0: C'était sur l'aluminium fini ou semi-fini.
1: Okay.
0: Des pièces ou des trucs. Parce que ça, ils voulaient, les Américains soufflaient encore là des oreilles de Lotnick et Trump, que les compagnies américaines qui, eux, commencent à faire la transformation de l'aluminium, voulaient, eux, arrêter tout ce qui sortait du Canada, majoritairement du Québec, dans le cas de l'aluminium. Alors, c'était ces produits semi-finis qu'ils voulaient maintenir à 50 % et, les lingots peuvent rentrer, pas de problème. Alors, mais les semi-finis, puis c'est ça, c'est à la lecture de l'entente. T'sais, ils se sont entendus verbalement sur bien des choses lors des semaines.
1: Puis avant de signer...
0: Quand ils ont regardé l'écrit, c'était pas nécessairement ce à quoi...
1: Ce qui avait été négocié.
0: Ce qui c'était, eux avaient cru entendre. Et du matériel additionnel. Alors, c'est là, ils ont dit...
1: Ouais. Hey Patrick, rapidement, là, parce qu'on va, on va parler dans le prochain minute. Mais les Mexicains, s'ils ont-tu réglé quelque chose? Je me posais la question en fin de semaine. Est-ce que avec les Mexicains, ils ont réglé quelque chose, les Américains?
0: Eux négocient toujours, mais...
1: C'est bilatéral?
0: Mais les points mexicains sont très différents des nôtres.
1: Je le devine.
0: Il faut comprendre que nous, les salaires...
1: Mais ils n'ont rien réglé encore.
0: Les salaires dans les usines, par exemple, de tout ce qui est le marché automobile, sont équivalent à toute fin pratique avec ce qui se donne aux États-Unis. Mais ils sont vraiment, il y a un déficit important, une baisse des salaires au Mexique. Donc, ils peuvent produire des pièces d'auto et autres beaucoup à meilleur prix. Tout ce qui est santé, sécurité au travail est beaucoup moins important au Mexique qu'au Canada, aux États-Unis. Tout ce qui est l'environnement est beaucoup moins important. Alors, ça, c'est des coûts de production que les Mexicains n'ont pas dans la fabrication des pièces.
1: Mais techniquement, rien n'est réglé.
0: Rien n'est réglé là-bas. Non plus. Mais puis en plus, il y avait tout le système juridique qui était problématique avec les cartels au Mexique.
1: Effectivement, mais nous, par rapport aux États-Unis, par rapport au Mexique, parce que c'est une entente de trois pays, est-ce que le Canada s'est réglé avec le Mexique?
0: Je pense qu'ils se parlent. Un des points.
1: C'est plus simple aussi.
0: Un des points qui irritait autant les États-Unis que le Canada pour le Mexique, c'était l'intégration de fabrication chinoise. C'est les Chinois qui fabriquaient au Mexique ou qui passaient par le Mexique puis ils mettaient fait au Mexique. Par ça, ils intégraient ça dans la chaîne de production nord-américaine. Puis ça, le Canada, même Trudeau l'avait.

0: 20 en direction ouest. On est immédiatement après Mortagne. C'est code rouge de ce côté depuis aussi la 132. Là, je vous dirais à la hauteur de Guimont. Petit code rouge de ce côté-là. Fin de parcours, Jacques-Cartier, ça roule au ralenti. On regarde aussi le tunnel. Ben, c'est un peu léger code rouge juste avant la traversée. Sur la 20, ça va bien du côté et du pont Victoria et du pont Samuel-de-Champlain. Toutefois, la 15 en direction nord, ça commence à rougir un petit peu, alors que d'est en ouest sur la 40, c'est bouchon à la hauteur de la Cordère. Par la suite, d'est en ouest, c'est code rouge, c'est réglé. Il y avait un petit souci en direction est à la hauteur d'Anjou, immédiatement après Roi-René. C'est terminé de ce côté-là. 8h51, circulation de bonne heure le matin.
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0: Maximum de 22 degrés, du soleil, des nuages. Il y aura vraisemblablement des orages en après-midi. Là, on parle de 70 % de 2 à 4 mm. Cela dit, pour pas me faire chicaner par mon boss, n'annulez rien. Qui sait, peut-être qu'il y aura rien pantoute. Ce fut le cas hier par endroit. Là, il y a eu des endroits où il n'y a absolument pas plu, alors que d'autres, ben du côté du Grand Montréal, entre autres, on a reçu de la pluie. On parle de ce soir 18 degrés, mais 1 à 3 mm de pluie vont s'ajouter à cet après-midi, cette nuit également, demain matin aussi. Demain, un peu les mêmes conditions qu'aujourd'hui, 23 degrés, de la pluie peut-être en début de journée, puis en milieu d'après-midi, mais alternant soleil-nuages, des orages possibles à 70 %. Puis mercredi, du beau soleil avec un petit nuage sur le petit graphique avec un beau 24 degrés. Fait désormais coin Saint-Jean-Saint-Charles, 18 degrés.
1: 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Charles Gaudreau.
0: De retour, donc, avec nos amis, bien sûr. Dernière portion. Bonjour d'abord à toi, mon ami Denis Trudel. Merci d'être là.
2: Charles Gaudreau, hein? Comment vas-tu?
0: Ouais, ben, ça va toujours très bien. Bon. Puis content d'être de retour de vacances.
2: Ben oui.
0: Alors, tu te joins à nous et à Patrick Clown qui est là. Évidemment, ça a brassé là, pendant le week-end. C'était prévu. C'était
2: le moins qu'on peut
0: chronique
2: dire.
0: D'une mort annoncée. Là.
2: C'est comme un tsunami. Un tsunami pro-carné. J'en reviens pas comme les gens. Il y a comme un consensus média, même dans la population. Là, je voyais un sondage ce matin, 85 % même. L'appui à ce que Carney a fait vendredi soir est plus fort au Québec que ce qui est dans le reste du Canada, là, autour de 85 %. J'en reviens pas, moi. Je comprends pas comment ça, tu sais.
0: Il est plus fort que la police.
2: C'est parce qu'on parle beaucoup. En fait, tu sais, on parle beaucoup dans le vide parce que personne ne sait rien de ce qui s'est réellement passé à table de négociation. OK. Les Américains disent des choses. Le Wall Street Journal dit des choses. Beaucoup de journalistes québécois, canadiens supputent, mais on ne sait pas ce qui s'est vraiment passé. Mais une des affaires qui ressort, c'est que M. Carney se serait tenu bout pour le français. Pour les traductions bilingues sur les micro-ondes puis les électroménagers. Mais non, mais ça se peut, c'est parce que c'est un frame-up.
0: On devait dire que c'est pas le premier point. On est content de le glisser.
2: Je rappelle aux gens qui nous écoutent là, que M. Carney là, conteste la loi 96, okay, qui est un minimum vital pour assurer la survie du français. En fait, qui n'est même pas une loi assez forte pour assurer la survie. Le français continue de baisser partout au Québec et au Canada, d'ailleurs.
0: C'est vrai, ça, Patrick?
2: Ben oui, c'est vrai. Non, mais qui attaque la loi 96, c'est vrai.
0: Puis avec je posais la question à Patrick.
3: Oui,
0: Patrick,
3: la loi 96, le gouvernement Trudeau avait pris une position en tant que telle, mais ils n'ont pas voulu se mettre le bout du nez avant avant l'arrivée à la Cour suprême. Puis essentiellement, sur la Cour suprême, c'est plus l'utilisation de la clause en obstant qui avance et non pas des positions sur la loi 96.
2: Trudeau a envoyé ses députés du West Island manifester contre 96 à Montréal. J'étais là, OK? J'étais en face, j'entendais Trudeau faire des grands discours, puis Mélanie Joly, puis Stephen Guilbeault, puis toute la gang faire le beau discours sur le français. Et au même moment, il envoyait ses ministres, Koutrakis, comment il s'appelle à Laval, ils sont venus manifester

0: contre 96 à Montréal, des députés fédéraux, OK? Mm. Là, les beaux discours de « on est pour le français », tout ça, c'est de la bullshit. Le fédéral a investi 800 millions de dollars pour appuyer l'anglais au Québec
1: français,
0: dans les...
1: s'il te plaît, c'est quoi bullshit en français?
0: Non, mais c'est parce que ça me fâche, moi,
1: c'est oui, je comprends, okay, je le sais, mais...
0: Le français recule. C'est 800 millions que le fédéral a investi avec notre propre argent pour appuyer l'anglais au Québec en vertu de la loi sur les langues officielles. Pendant ce temps-là, c'est des peanuts pour le français. Fait que là, de venir dire aujourd'hui que M. Carney est le défenseur tous azimuts du français dans des accords internationaux, c'est n'importe quoi.
1: Mais c'est pas ça que j'entends.
2: Mais moi, j'ai aimé le premier
0: non, il parle là que pour lui, c'était inacceptable que la traduction sur les électroménagers soit pas bilingue. Ouais, voyons, c'est un micro-enjeu, là. Sérieux, que ça ait avorté là-dessus, là. Qu'on ait fait avorter un accord de 28 milliards de dollars.
1: Ça fait partie de la
2: fin. Écoute, si tu
0: veux.
2: On
0: sait rien, en fait. On sait rien, peut-être.
1: Oui, t'as raison.
2: Il y a une liste, quand même, que j'ai pu rassembler, là. Mais, si tu veux vendre des trucs dans notre territoire, nous avons le droit de mettre en place une réglementation sur l'affichage. Je veux dire, en soi, je vois pas de problème. Et puis j'ai bien aimé son point de presse, le premier ministre du Manitoba, qui a été, je veux dire, les francophones se sont battus pour avoir ce qu'ils ont aujourd'hui. Puis oui, ils ont encore des défis, mais d'avoir quelqu'un à Washington qui nous dit qui se met son mot à dire. Moi, je pense qu'il avait le bon point.
0: Oui, mais c'est parce
2: bon
0: que
2: point.
0: C'est un micro en jeu. Moi, je serais prêt personnellement...
2: Écoute, Denis, ça sera jamais assez fort pour toi, là. Écoute, c'est parce que je pense que tu fais une montée de lait importante. Je pense que à 85%, je pense que tu as peut-être la moitié du vote des péquistes qui sont d'accord. Sur la position du gouvernement canadien.
0: Oui, mais encore faut-il savoir s'ils sont d'accord. Ils sont d'accord sur quoi? Moi, j'ai l'impression qu'il y a une grosse opération de propagande qui est en marche depuis 3-4 jours. On essaie de nous montrer M. Carney comme le grand défenseur de l'identité culturelle québécoise. Alors que, à mon avis, c'est n'importe quoi. Moi, je l'échangerais bien. Moi, le bilinguisme sur la traduction des instructions sur les micro-ondes contre les 800 millions que le fédéral a investi pour l'anglais.
2: Donc,
0: ils n'ont
2: pas le droit d'investir sur les anglophones. Selon toi, là, aucune scène, que ce soit culturelle, aucune scène.
0: Mais non.
2: Ah, écoute. Moi, je veux dire à mes producteurs anglophones au Québec, qui, eux, reçoivent de l'argent pour produire des films anglophones ici au Québec, racontent des histoires de notre Québec, mais ça, eux autres, les francophones auraient le droit d'avoir des subventions, puis les anglophones, on peut pas investir dans le film parce
0: Patrick,
2: que...
0: C'est n'importe quoi. Le fédéral considère que les Anglais sont une minorité opprimée au Québec en vertu de la loi sur les langues officielles, ce qui est absolument pas vrai. Ouais. C'est absolument pas vrai. Les anglophones du Québec font partie du grand tout canadien et du grand tout nord-américain. Ils ont des milliards de dollars, ils ont des producteurs, ils sont appuyés. La culture anglophone est florissante. On devrait pas investir une scène là-dedans.
2: Le
0: danger, c'est les francophones en Ontario, en Colombie-Britannique, au Québec, au Manitoba, en Alberta, qui doivent envoyer leurs enfants. S'ils veulent étudier en français, il faut qu'ils les envoient à 300 km de chez eux.
1: En terminant, aller vers les nouvelles. Ouais. Vas-y,
2: il y a juste... Pourquoi, il y a quelques années, quand les commissions scolaires francophones du Yukon sont allées en Cour suprême pour pouvoir avoir le droit d'exister, le gouvernement du Québec est allé en Cour suprême pour dénoncer les commissions scolaires francophones qui essayaient d'avoir leur place au soleil?
0: Parce qu'ils
2: ne voulaient pas que les anglophones aient plus de place au Québec. Alors, ils ont sacrifié les francophones d'ailleurs pour ne pas donner plus de droits aux anglophones. Okay. Moi, je trouve ça tordu comme raisonnement.
0: Et il y a une certaine logique là-dedans, pareil, pourtant. Il y a une certaine logique.
2: Ah oui, on va tout...
0: Mais non, mais on est en train de disparaître, Patrick. Non. Patrick, on parlera plus français ici dans 50 ans si on fait rien, là. Je veux dire, c'est vrai. Puis le fédéral continue à investir des milliards, en fait.
2: Un n'empêche pas l'autre.
0: Voler les
2: tu
0: études
2: vas pas
0: de Mario
2: sacrifier
0: Beaulieu,
2: les francophones ailleurs au Canada qui essayent d'avoir leur place au soleil.
0: Comment tu dis?
2: On ne peut pas sacrifier les francophones ailleurs au Canada.
0: Bien sûr que non. Mais
2: c'est ce que le gouvernement du Québec. C'est ça que le gouvernement du Québec a fait.
0: On va tous couler si on le reste.
1: On s'arrête là-dessus. Oui. C'est une petite chicane de famille, mais bon, oui. On se reparle dans les prochaines minutes. Denis Trudel, avançons et confiance. C'est les thèmes d'ailleurs.
0: Oui, confiance.
1: Et puis qu'est-ce que c'est avoir confiance?
0: Quel slogan?
2: Le choix de confiance.
1: Il y a un piège dans celui de la CAQ. Avançons. Je pense à une caricature de Camille Sanson. En fait,
0: Avançons
1: un pied dans le vide au bord du ravin.
0: Je pensais que tu parlais. Tu me disais confiance, puis j'entendais le avançons.
1: Mais ça, c'est Paul Saint-Pierre Plamondon, la confiance.
0: Oui, la confiance. Bon, ça a de l'allure. Avançons, c'est un slogan tellement.
1: Surtout sur l'autobus de campagne. Avançons.
0: C'est mieux d'avancer.
2: Ton gars, les nouvelles t'attendent, là.
1: Oui.
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1: Rebonjour, Justin Gervais.
10: Rebonjour, Charles.
1: Je m'excuse du léger retard, 9h02, mais ça brasse. C'est un studio, là.
10: Aucun
1: j'ai dû
10: problème.
1: Mettre mon gilet d'arbitre. Un centenaire de Longueuil célébré d'abord, Justin.
10: Ouais, un centenaire de Longueuil a célébré son 100e anniversaire en marchant jusqu'au parc Michel Chartrand. Entouré de plus d'une centaine de personnes. Le 18 août dernier, la famille, les proches, les résidents et les employés de la résidence pour personnes âgées Les Promenades du Parc ont participé à une marche hommage pour souligner le siècle de vie de M. Bruno Massé, résident de la résidence depuis 20 ans. À 100 ans, M. Massé demeure en excellente forme physique et cognitive, selon les employés de la RPA. Il marche chaque jour, pratique la natation et fait du vélo, selon les représentants de la maison de retraite. La mairesse de Longueuil, Catherine Fournier, le ministre Lionel Carman, le député fédéral Nathalie Joseph et Alain Champagne, président du groupe Maurice, étaient présents pour lui rendre hommage. L'espérance de vie au Québec s'élève à 82,7 ans en 2025, selon l'Institut de la statistique du Québec. Le bilan démographique du Québec 2026 recense environ 1300 décès de centenaires en 2025, ce qui donne une idée du nombre de personnes qui franchissent ce cap chaque année dans la province.
1: On salue M. Massé, bon anniversaire à vous, puis bravo pour ses 100 ans, bien évidemment. L'UPA, maintenant, qui presse Ottawa, Justin, de protéger le lait canadien.
10: Oui, l'Union des producteurs agricoles, dont le siège social est situé ici à Longueuil, demande au gouvernement fédéral de ne pas faire de nouvelles concessions aux États-Unis dans le secteur laitier. L'organisation souligne dans sa position que les producteurs de lait ont déjà beaucoup donné dans les trois derniers accords de libre-échange. Le Canada a environ 8,4 % de son marché laitier, ce qui entraîne des pertes pour les producteurs. L'UPA rappelle que depuis l'entrée en vigueur de l'accord Canada-États-Unis-Mexique, les importations de produits laitiers américains ont aussi augmenté de 150 %. Le Québec compte près de la moitié des fermes laitières du Canada. La production de lait représente aussi 24 % des recettes agricoles de la province. Le président général de l'Union des producteurs agricoles, Martin Caron, estime que les producteurs laitiers ont déjà assez fait de concessions dans les derniers accords commerciaux et qu'ils ne devraient pas avoir à en faire davantage dans les négociations avec les États-Unis.
1: On parle maintenant des jeunes de Longueuil qui veulent interpeller les candidats et candidates en vue des prochaines élections qui vont être annoncées vraisemblablement, Justin, ce jeudi, j'ai l'impression.
10: Oui, ça s'en vient. Donc, les jeunes de Longueuil et de Saint-Hubert veulent profiter de la campagne électorale provinciale du 5 octobre pour discuter de leurs priorités avec les candidats. Les carrefours jeunesse-emploi de la région les invitent à participer aux échanges proposés durant la campagne. Ils demandent d'une certaine façon aux candidats de Marie-Victorin, Pierre Laporte, Taillon et Vachon de se positionner sur le pacte pour les jeunesses. Le pacte propose en fait de faire des jeunes un levier du développement économique, social, culturel et démocratique du Québec. Il vise notamment à assurer un accompagnement aux jeunes et à reconnaître les carrefours jeunesse-emploi comme des services de proximité. Les jeunes souhaitent alors des réponses sur le logement, l'emploi, la santé mentale, la transition écologique, l'intelligence artificielle et la persévérance scolaire. Ils veulent aussi participer davantage aux décisions publiques. Les candidats pourront de plus les rencontrer pendant la Semaine nationale des CGE du 14 au 20 septembre prochain.
1: Et finalement, la natation bien présente sur la rive sud.
10: Oui, on termine avec un peu de sport. Donc, la natation continue d'occuper une place importante dans l'offre sportive de la rive sud, avec plusieurs clubs qui permettent aux nageurs de progresser, donc de l'initiation jusqu'à la compétition. À Boucherville, le club de natation Mustang propose différents parcours, notamment pour les nageurs qui souhaitent évoluer vers les groupes compétitifs et de performance. Le club offre également des programmes pour adultes. Du côté de Saint-Hubert, Vélox Natation accueille des jeunes dès l'âge de 6 ans, ainsi que des adultes dans un environnement axé sur la compétition. À Saint-Lambert, l'équipe Blue Machine propose également des activités de natation compétitive et des camps estivaux pour les jeunes. Du côté de Longueuil, la ville offre aussi différents cours, activités aquatiques et périodes de bain libre dans ses piscines intérieures. La natation demeure donc bien accessible aux nageurs de tous les niveaux dans la région.
1: Voilà, sur ces bonnes paroles, dans le calepin aujourd'hui, Justin Gervais.
10: Oui, donc le Skatefest de Longueuil qui va être de retour pour une 15e édition le 29 août prochain, on va suivre ça, ainsi que le dévoilement des candidats du Parti québécois dans Bordua et Vachon.
1: Voilà, ben merci Justin, à demain.
10: Merci à toi, à demain.

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2: De retour avec Denis Trudel, Patrick Reste.
3: Patrick reste bien sûr.
2: Ben oui,
3: on avait une belle ambiance avant la
2: ben oui, ça allait bien.
4: C'est-tu parmi les trucs qui vont avoir des tarifs maintenant en allant aux États-Unis? C'est la bière Corona qui est fabriquée au Canada. Corona utilisait les facilités de la batte pour fabriquer à travers le Canada de la Corona et ensuite l'exporter aux États-Unis. Et en arrivant aux États-Unis, ils pouvaient maintenir le terme « importé » de l'étranger, mais pas nécessairement
2: fabriqué. Donc, les Américains vont payer plus cher.
4: Pour la Corona, parce que ça fait partie de la liste des...
2: Mais d'ailleurs, la liste de ce que les Américains la surtaxe là, qu'ils vont nous imposer, ça n'a pas de bon sens. Là, les perruques, entre autres, les barbes collées.
3: Mais moi, j'ai hâte de voir si ça va durer, parce que...
4: Trump peut changer d'idée.
3: Là, c'est bien beau, elbows up, là, mais si, mettons, Trump fait une surenchère de tarifs, là, puis qu'il dit, lui, il est assez fou pour dire, OK,
2: ça peut aller
3: 15 % sur double de produits. Les carnets ne pourront pas supporter ça longtemps. Là. Je veux dire, on est tout petit par rapport aux Américains. Là. Sérieux, il faut bien s'en rendre compte. Alors, si Trump décide de jouer à ce jeu-là, qui serait un jeu débile, mais il pourrait très bien le faire. Et à ce moment-là, il y a un moment donné où on ne pourra pas suivre. C'est bien beau, les contre-tarifs, à mon avis, ça pourrait ne pas durer longtemps. C'est possible qu'on en parle beaucoup pendant la campagne électorale.
2: Mais qu'est-ce que tu entends par pas suivre? Ça veut dire, OK, on signe ce que vous voulez. Puis
3: non, si Trump fait une surenchère, il le dit en fin de semaine, il dit, OK, vous voulez m'imposer ça?
2: J'ai bien compris, mais ça veut dire.
3: Pour dollar, moi, je continue. Mettons, 75 sur les tarifs sur l'acier.
2: Mais au final, il gagne. C'est quoi? On va signer ce qu'il veut, ce que lui demande, puis that's it.
3: Je pense qu'il y a, un point, à un moment donné, où on ne pourra pas suivre. Là, les gouvernements semblent penser qu'en compensant les travailleurs, en compensant les entreprises, on pourrait sûrement survivre pendant quelques temps. Ça va faire mal, mais on pourrait le faire. Mais il y a un point, si Trump fait une surenchère, et d'ailleurs, on a reculé sur les contre-tarifs dans la dernière année et demie, d'ailleurs.
4: Ah, alors, tout à fait. Durant la campagne électorale, le matin du débat à Radio-Can, Carney a signé, a annulé les contre-tarifs et ça a simplement été publié dans la Gazette officielle 10 jours après l'élection.
3: Voilà, exactement.
4: Alors, il l'a jamais dit sur le coup.
3: Non.
4: Mais là, il va commencer à leur appliquer. Moi, ce que je trouve intéressant, c'est les élections mi-mandat qui s'en viennent aux États-Unis. Tu sais, il y a quand même plusieurs États où ça va commencer à faire mal, surtout les États nordiques. Le Michigan, entre autres, quand je vois le docteur El Sayed, le candidat démocrate au sénatorial, qui disait ce week-end...
2: Sénatorial.
4: À l'âge qu'ils ont plusieurs, c'est un sanatorium, probablement. Mais il disait que ça allait coûter aux Américains, aux familles américaines, 3 200 $ par famille, les tarifs qui sont... Alors, tu sais, à un moment donné, avec l'approche des mi-mandats au mois de novembre, je crois que plusieurs industries vont commencer à crier qu'ils ont besoin de certains éléments. Mais je parle au niveau américain.
2: Mais même à ça, Patrick, ce que l'article disait ce matin, c'est que même à ça, le président américain a un droit de veto. Même si le Congrès, même si le Sénat lui met des bâtons dans les roues, puis même si au final, ils disent non, on ne fait pas ça, il peut dire, moi, je décide de faire ça d'attitude
4: d'affaires. Tout à fait. Mais tout à l'heure, je pense que faut regarder les choses. Plutôt ce matin, on parlait des obligations 30 ans là, que le Canada va avoir toujours comme outil. On a les élections mi-mandat qui s'en viennent. Puis il va y avoir de la pression. Puis, tu sais, c'est clair que M. Trump, les gens ne comprennent pas pourquoi il s'en prend au Canada.
2: Ouais.
4: Alors, tu sais, jusqu'à un certain point, puis qu'on a eu l'audace avec la Chine de avoir elbows up, peut-être pas trop jusqu'à maintenant, mais je pense que M. Carney, la façon dont il s'est retiré vendredi des discussions, a la faveur canadienne. Alors, je pense que M. Carney peut étirer ça jusqu'à Noël facilement.
3: Mais il y a beaucoup d'hypocrisie là-dedans, tu sais, parce que là, il y a
4: l'air de... Pourquoi il y a de l'hypocrisie?
3: Pourquoi? Parce que on s'apprête à acheter des F-35 américains qui sont totalement sous contrôle américain. Ils vont pouvoir changer les données à l'intérieur des ordinateurs de bord là-dedans.
4: Mais là, on a seulement 30.
3: Ils nous contrôlent.
4: Okay? Oui, ils veulent qu'on apprenne 88, mais c'est là on a signé seulement pour 30.
3: C'est quand même des milliards, là. Je veux dire, si on se tenait vraiment debout, on dirait, on dirait non, non, on va aller vers les avions suédois.
4: Ouais.
3: Le pétrole américain, là, on s'apprête à, on dépense encore des milliards de dollars, on leur reconstruit un pipeline, des entreprises totalement américaines, on leur donne de l'argent, tu sais. Je pense que ce qui a été signé la semaine passée, si je me trompe pas, ça représente à peu près, ça touche 15% des exportations. Il reste 85% des exportations vers les Américains qui sont pas touchés parce que qui se passe là, quand même majeur. Il reste encore une grande partie de l'industrie. Ce que je veux dire, c'est que le trafic commercial canadien est à 80% vers les États-Unis, puis ça changera jamais. Alors, si au bon on s'entend, au bon on s'entend pas, mais à mon avis, on peut pas changer la géographie. On peut pas demain matin tout transférer nos échanges commerciaux avec l'Arabie Saoudite, la Chine, la Finlande ou que sais-je encore. Tu sais, à un moment donné, il va falloir que
4: le Japon. Le Japon puis l'Asie Pacifique qui avait été ouvert. En fait, si je peux te faire une proposition.
2: Vas-y.
4: De tarifs. 100% de tarifs, même peut-être même bloqués. Toute exportation de bouillon d'or.
2: Du bouillon d'or,
4: oui,
2: c'est quoi?
4: Oui, tu sais, le minéral.
2: OK. Je voyais du bouillon de poulet.
4: Non, mais okay. L'or. Okay. L'or qui est un métal grandement apprécié par certaines personnes qui aiment en mettre sur les murs partout.
2: Oui.
4: Alors, on dit dorénavant, on ne peut plus exporter du Canada ou des tarifs vraiment prohibitifs. Là, il y a juste une personne qui va le prendre personnel. Juste assez pour le faire choquer encore plus.
2: Mais c'est tout ça qu'il faut faire.
4: Ben écoute, c'est le bully, hein? Comment qu'on appelle ça dans le cours d'école, là, quelqu'un qui veut
2: le pas fin, le gros pas fin.
4: C'est alors, mais il peut changer d'idée, c'est un dissent. Alors ça dépend, c'est qui la dernière personne qui lui a parlé. Puis on comprend qu'avec Lotnick, avec Greer, avec
2: des
4: grandes entreprises qui ont l'oreille, tu sais, c'est le dernier qui a parlé à Trump qui semble avoir. Le disque dur se souvient juste de...
2: Bon, ici, là, vous connaissez votre région, les amis, vous connaissez ici, là. Saint-Hubert a été député, là, ici.
3: Ouais.
2: Concrètement, qu'est-ce qui va arriver à nos gens, à nos industries, ici, là, à Longueuil?
4: Et Rouvtech, qui appartient à une compagnie qui appartient à des Américains maintenant?
3: Oui, effectivement, ça appartient à des Américains maintenant. Pratt & Whitney, qui est américain aussi. Honnêtement, je ne sais pas concrètement comment le
2: fermeture à prévoir, déménagement à prévoir aux États-Unis.
3: Écoute, je n'ai pas l'impression. Là. Ils ont quand même, c'est quand même 3000 emplois, c'est majeur. Le Pratt & Whitney s'est implanté ici, ils font des affaires ici, ils vendent des affaires dans le monde. Je pense pas que c'est menacé.
4: Mais tu peux pas déménager ça du jour au lendemain.
3: C'est ça,
4: non plus.
3: Exact. C'est pas simple. Mais moi, par contre, j'aurais aimé ça qu'on parle, parce qu'il ne reste pas beaucoup de temps, j'aurais aimé ça qu'on parle de l'impact de cette affaire-là sur l'élection québécoise qui s'en vient. Parce qu'il y a beaucoup de gens qui parlent de ça en fin de semaine, comment on pourrait revivre ce qu'on a vécu l'année passée, parce que Mme Fréchette pourrait se présenter comme la seule capable de défendre les intérêts québécois, alors que je pense pas en tout qu'on est dans le même contexte. Tu sais. L'année passée, ce qui avait de particulier, c'est que Poilievre étant identifié à M. Trump, à tort ou à raison, à mon avis à tort, mais ça faisait en sorte que ça l'éliminait d'emblée. Le Bloc québécois, comme on était certain de ne pas être au pouvoir et que donc on ne serait pas à la table des négociations, ça nous éliminait. Puis évidemment, personne ne pensait sérieusement que le NPD pourrait être un bon négociateur avec les Américains. Alors, par défaut, tout amenait avec Carney. Alors que là, il n'y a rien qui nous dit que M. Milliard serait pas bon pour défendre les intérêts du Québec dans le contexte actuel. Il n'y a rien qui nous dit que PSPP serait pas bon, sans doute qu'il serait très bon. Rien qui nous dit que Éric Duhaime serait pas bon pour défendre. Il n'y a rien qui nous dit que Ruben Gazal serait pas bon. Il n'y a pas d'élimination par défaut, à mon avis, d'aucun chef politique.
2: Bon, ce que j'entends, c'est que si M. Legault était là, il y aurait peut-être un petit regain de vie à la CAQ. Ce que j'entends, ce que tu viens de dire.
3: Si M. Legault était là.
2: S'il était pas parti.
3: Mais voyons ça, M. Legault. Que c'est, M. Legault?
2: S'il était
3: Legault,
2: pas parti.
3: Il était à 9% à la CAQ.
2: Oui, je sais bien, mais avant que M. Trump, ce que tu viens d'évoquer dans la campagne électorale, ça aurait fait, l'adulte dans la pièce, c'est François Legault.
3: Non, mais peu importe.
4: Je suis pas sûr. Moi, je pense que c'est. Excuse-moi. Une chose avec Poilievre, c'est qu'on disait de lui que c'était un politicien professionnel qui avait jamais rien géré de sa vie.
3: Oui.
4: Il a pas signé un chèque de DA. Il n'avait jamais investi dans son entreprise, il n'avait pas géré
3: un
4: RH. Il avait, alors, on peut peut-être dire la même chose de PSPP, qui a été un étudiant professionnel, mais qui n'a pas nécessairement géré physiquement une entreprise ou à prendre des décisions cette situation. Non, laisse-moi finir, t'as eu ton moment. Alors,
2: t'as eu ton moment. Denis.
4: Donc, mais ce que je trouve intéressant, c'est que, tu sais, certains disaient que Christine Fréchette allait être Kim Campbell 2.0. Il y en a qui ont peut-être évoqué que PSPP pourrait être un Pierre Poilievre 2.0.
2: Alors, ça va être au sondage puis qui est pas capable de closer.
4: Moi, l'élection va être tout à fait fascinante dans les débats, tu sais. Duhem, OK, va travailler pour avoir 12 députés dans la région Québec. Mais en débat, il va pouvoir pincer PSPP solide. Parce qu'il est habitué d'être dans un environnement similaire. Alors, nous, on va avoir un spectacle tout à fait incroyable.
3: Non,
4: moi,
3: on
4: je
3: a
4: pense
3: eu un la semaine passée déjà. Là. Madame Fréchette, pour l'indépendance. Vous n'avez pas suivi, Mme Fréchette, pour l'indépendance. On a cité un spectacle de la totale impuissance d'un gouvernement provincial du Québec face aux négociations.
4: Madame Fréchette
3: a répété à maintes reprises la semaine passée, je ne sais pas qu'est-ce qui se passe à la table des négociations. Il y a des milliards de dollars en jeu, des emplois, des milliers d'emplois au Québec en jeu. Et madame, la chef du gouvernement du Québec, celle qui est la boss de tous les Québécois ici, elle ne sait pas qu'est-ce qui se passe à la table. D'être une province à l'intérieur de cette
4: elle
3: fédération.
4: Elle a signé un deal de 70 milliards de dollars la semaine dernière avec Terre-Neuve et le fédéral. Puis là, ce matin, elle va signer un autre, je ne sais pas de combien... millions, sinon des milliards.
3: C'est pas signé. PSPP peut très bien re-signer cette entente-là. Ça va signer. On a jusqu'en décembre.
4: Écoute, tu l'as dit toi-même la semaine dernière que vous alliez l'annuler, le
3: PSPP.
4: Je ne sais
3: pas si on l'a annulé. J'ai aucune idée. Je ne sais pas ce qu'il va faire.
4: Non, c'est Santé
3: Québec. Il a le pouvoir de le faire.
4: Santé Québec.
3: Il a le pouvoir de le faire.
4: C'est ça, un nouveau Québec. On va tout casser les institutions.
2: Non. Ah, mais tu dis vous, là, il n'est pas PQ.
4: Non, c'est mon excuse.
2: Il n'est pas candidat PQ. Tu n'es pas candidat PQ.
3: Ben non.
2: Pourquoi tu dis vous?
3: Pourquoi tu dis vous?
4: Ah,
3: pourquoi
4: écoute,
3: t'as tendance à dire ça? Ouais. Non, mais avoue que c'était pathétique le spectacle de Mme Fréchette qui dit je sais pas qu'est-ce qui se passe, demandez-moi pas ce qui se passe.
2: Il y a une certaine candeur, j'avoue, comme hier.
3: Oui, mais comment tu peux ne pas le savoir?
2: Hier, elle dit je suis pas capable de vous donner un exemple de coupe chirurgicale, de frappe chirurgicale, comme la SAQ, du fait qu'il n'y a pas de bouteille. Hier, j'étais un peu gêné, j'avoue.
3: Non, mais on pouvait même pas réagir. Je veux dire, moi, je trouve ça, c'est un spectacle tellement pathétique de dire on a un gouvernement à Québec.
4: Elle est coincée.
3: Des années, on est en
4: négociation
3: et on sait pas ce qui se passe.
4: Ben, justement.
3: Elle l'a appris comme tout le monde, vendredi soir, que l'entente était déchirée, qu'il se passait plus rien. C'est sérieux, là. C'est vraiment sérieux.
2: L'entente est déchirée.
3: Non, mais je veux dire, si on était Québec.
2: Non, mais c'est pas
4: excuse-moi,
2: important.
4: Le Québec va aller chercher mieux que le Canada?
3: Au moins, on serait sûr qu'à la table des négociations, les gens parlent pour nous. OK? Si on était indépendant, on serait sûr que l'aluminium, la forêt, la culture, le français seraient à la table des négociations et seraient défendus.
4: Mais ils ont
3: été
4: défendus.
3: Ça marche pas, au moins, on serait sûr. Là, on n'est pas sûr que Carney ne défend pas le pétrole de l'Ouest, qu'il ne défend pas l'automobile de l'Ontario plutôt que nos intérêts à nous. On ne le sait pas pantoute, ils ne nous le disent pas qu'est-ce qui se passe.
4: Je pense qu'ils défendent pas mal tous les secteurs parce que les secteurs que tu viens de nommer, ça a été des irritants solides. Je veux dire que ce soit les camions de Packard ou les gros F-350, qui allait être, tu sais, ça faisait partie des discussions, tout le bois de la Colombie-Britannique, puis ce que tu parles de pétrole, ben c'est, là c'est le Japon qui vient d'accueillir son premier pétrolier du pétrole de l'Ouest. Alors puis ils en veulent plus.
2: Ouais.
4: Alors
2: en terminant là, t'as dit entendre déchirer, mais pas sûr qu'elle déchire.
3: Non, pas déchirer, mais ce que je dis c'est que
2: ils ont arrêté
3: de négocier en tout cas. Là ils ont arrêté de négocier.
2: Moi
3: je suis pas certain qu'il faudrait s'en prendre pas.
2: Ouais, mais en arrêtant de négocier, on négocie quand même. C'est mon agente qui me l'avait déjà dit.
3: Ah ouais.
2: En sortirant, non mais c'est vrai, en sortirant de la discussion, on dit ça ne fonctionne plus, on continue de négocier.
3: Ouais, peut-être, mais en ce moment, le fait de se retirer de la table de négociation, ça coûte des emplois au Québec, OK?
2: Oui.
3: Puis ça nous fait perdre des milliards de dollars. Et je peux dire que le compteur tourne pas seulement depuis vendredi, ça tourne depuis un an et demi, puis M. Carney a été incapable d'arrêter ça. Tu sais, les tarifs, là, ils durent pas depuis hier, ils ont juste augmenté depuis 3 semaines, mais il y en a qui durent depuis un an et demi, pour lesquels on n'a pas été capable, M. Carney n'a jamais été capable de rien arrêter là-dedans, ça nous coûte de l'argent, des emplois, il y a des business qui ont fermé.
4: Tout comme un référendum.
3: Avant même...
4: Tout comme une menace de référendum qui est un pétard à mèche si on l'a tout de suite, une bombe à retardement si on l'a dans 4 ans.
2: Il l'a dit, M.
3: Patrick, l'incertitude qu'on vit depuis une semaine, là, un référendum n'accotera jamais cette incertitude-là.
4: 4 ans d'incertitude, puis de dire que c'est un Américain qui va décider quand on peut avoir notre référendum est encore plus aberrant.
3: Ça fait un an et demi qu'on vit dans l'incertitude
4: totale. Américain...
2: Sur ces bonnes paroles et dans cette bonne humeur et cet esprit de convivialité, merci d'avoir terminé en beauté ma première émission.
4: Ah oui!
3: Ça passe, c'est chapeau.
2: retour de vacances. Ça passe sur les chapeaux de roue. Et les deux chapeaux, c'est vous. Bon. Merci d'avoir été là. On se retrouve demain, 6h. Voilà. Bye.
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7: Oui, allô?
2: Daniel Ouellet, s'il vous plaît.
7: Oui, c'est moi.
2: Daniel, on vous demande de choisir un numéro au tableau entre 1 et 52.
7: Je choisis le 10.
8: Le 10. Sylvain va ouvrir l'enveloppe numéro 10.
9: 2 de cœur.
8: Ah!
2: Colin, ça a passé proche.
8: Daniel.
2: Daniel, vous gagnez quand même 1446 $. Bravo.
8: Bravo, Daniel.
7: Merci à vous.
8: Et... Daniel, en plus, c'est un cœur. 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
2: Bravo, félicitations.
7: Wow.
8: Félicitations, Daniel.
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6: Si c'est Franco,
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1: L'UPA, basée à Longueuil, presse Ottawa de ne plus concéder de nouveaux accès aux États-Unis dans le secteur laitier, rappelant les pertes liées aux accords commerciaux récents. Le centenaire Bruno Massé célèbre ses 100 ans en marchant jusqu'au parc Michel-Chartrand, entouré de plus d'une centaine de proches et résidents de sa RPA. Les Ducs de Longueuil concluent leur saison régulière sur une défaite de 6-3 contre Saint-Eustache et se tournent maintenant vers les séries éliminatoires de la Ligue de baseball junior élite du Québec qui débutent le 2 septembre.
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1: La ville de Longueuil dévoile le concept du futur poste de police du SPAL à Brossard, un projet de 64,5 millions de dollars dont la construction est prévue en 2027 pour une mise en service en 2029. Les nouveaux droits de douane américains de 50 % inquiètent le secteur maritime de la voie maritime du Saint-Laurent, des tarifs qui pourraient entraîner des hausses de coûts et des pénuries de marchandises essentielles. La natation occupe une place importante sur la rive sud avec des clubs de Boucherville, Saint-Hubert, Saint-Lambert et Longueuil qui offrent des parcours allant de l'initiation à la compétition.
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8: Ici Justin Gervais et voici votre bulletin d'information de midi. Le Parti québécois dévoile ses candidats dans Bordua et Vachon en vue des élections provinciales du 5 octobre. Cédric Gagnon-Ducharme fait un retour en politique en se présentant dans Bordua. Celui qui est avocat et directeur des affaires juridiques a déjà porté les couleurs du parti dans les dernières années. Il affirme qu'il veut défendre les intérêts de la population de la circonscription et mettre de l'avant la langue française, la culture et les valeurs québécoises. Pour sa part, Stéphane Fauguin fait le saut en politique provinciale en se portant candidat dans Vachon. Il possède un parcours en génie aérospatial et en développement économique. Fauguin souhaite mettre son expérience au service des citoyens et poursuivre son engagement pour un modèle québécois de vivre ensemble. L'Union des producteurs agricoles, dont le siège social est situé à Longueuil, demande au gouvernement fédéral de ne pas faire de nouvelles concessions aux États-Unis dans le secteur laitier. L'organisation souligne dans sa position que les producteurs de lait ont déjà beaucoup donné dans les trois derniers accords de libre-échange. Le Canada a ouvert environ 8,4% de son marché laitier, ce qui a entraîné des pertes pour les producteurs. L'UPA rappelle que depuis l'entrée en vigueur de l'accord Canada-États-Unis-Mexique, les importations de produits laitiers américains ont aussi augmenté de 150%. Le Québec compte près de la moitié des fermes laitières du Canada. La production de lait représente aussi 24% des recettes agricoles de la province. Le président général de l'Union des producteurs agricoles, Martin Caron, estime que les producteurs laitiers ont déjà fait assez de concessions dans les derniers accords commerciaux et qu'ils ne devraient pas avoir à en faire davantage dans les négociations avec les États-Unis. La Ville de Longueuil a récemment dévoilé le concept architectural du futur poste de police du SPAL, prévu au 6840 boulevard Milan à Brossard. Le bâtiment de deux étages accueillera différentes équipes du SPAL sous un même toit et viendra remplacer les installations vieillissantes de la rue Liqui à Longueuil. L'enveloppe budgétaire globale est de 64,5 millions de dollars. Un règlement d'emprunt de 54,2 millions a été soumis au Conseil de ville ainsi qu'au Conseil d'agglomération. La construction est prévue à l'automne 2027 pour une mise en service en 2029. Le site du boulevard Milan abritait l'ancien poste de police de Brossard jusqu'aux fusions municipales de 2002. La ville de Brossard réclamait le retour d'un poste de police sur son territoire depuis plusieurs années. Un centenaire de Longueuil a célébré son 100e anniversaire en marchant jusqu'au parc Michel Chartrand, entouré de plus d'une centaine de personnes. Le 18 août dernier, la famille, les proches, les résidents et les employés de la résidence pour personnes âgées Les Promenades du Parc ont participé à une marche hommage pour souligner le siècle de vie de M. Bruno Massé, résident de la résidence depuis 20 ans. À 100 ans, M. Massé demeure en excellente forme physique et cognitive, selon les employés de la RPA. Il marche chaque jour, pratique la natation et fait du vélo. La mairesse de Longueuil, Catherine Fournier, le ministre Lionel Carman, le député fédéral Natilien Joseph et Alain Champagne, président du groupe Maurice, étaient présents pour lui rendre hommage. L'espérance de vie au Québec s'élève à 82,7 ans en 2025, selon l'Institut de la statistique du Québec. Le bilan démographique du Québec 2026 recense environ 1300 décès de centenaires en 2025, ce qui donne une idée du nombre de personnes qui franchissent ce cap chaque année dans la province. Et en terminant au sport, les Ducs de Longueuil concluent leur saison régulière sur une défaite de 6-3 contre Saint-Eustache et se tournent maintenant vers les séries éliminatoires de la Ligue de baseball junior élite du Québec, qui doit débuter le 2 septembre prochain. C'est ce qui complète le bulletin. 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
2: Et allô?
1: Daniel Ouellet, s'il vous plaît.
2: Oui, c'est moi.
1: C'est France Dubé et Jean-Yves Lemay du FM 103.3. 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
0: Bonjour.
2: Bonjour.
1: Daniel, on vous demande de choisir un numéro au tableau entre 1 et 52.
2: Je choisis le 10.
0: Le 10. Sylvain va ouvrir l'enveloppe numéro 10.
3: 2 de cœur.
0: Oh!
1: Caroline, ça a passé proche.
0: Daniel,
1: vous gagnez quand même 1446 $. 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
1: Le Parti québécois présente ses candidats dans Bordua avec Cédric Gagnon du Charme et dans Vachon avec Stéphane Forgain en vue du 5 octobre. La ville de Longueuil dévoile le concept du futur poste de police du SPAL à Brossard, un projet de 64,5 millions dont la construction est prévue en 2027 pour une mise en service en 2029. Les Ducs de Longueuil concluent leur saison régulière avec une défaite de 6-3 contre Saint-Eustache et se tournent maintenant vers les séries éliminatoires de la Ligue de baseball junior élite qui débute le 2 septembre.
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1: Et c'est presque le déluge actuellement dans le Vieux-Longueuil. Qu'est-ce qu'on fait quand c'est pas beau comme ça? On s'en va faire un tour à la place Longueuil pour acheter ses billets de la chasse à l'as de cœur. Moi, je vous y retrouve dans les prochaines minutes. Je serai à l'entrée numéro 2 dans le secteur des restaurants. 5 $ seulement pour venir en aide aux organismes locaux de la Rive-Sud et de la Montérégie. Ça va ressembler à ça demain également avec 40% de risque d'averse. La belle journée de la semaine, là, c'est en plein milieu de la semaine, mercredi, nombril de semaine. 26 degrés, que du soleil. Pour l'instant, ben, c'est de la pluie. On s'en va magasiner à la place Longueuil. Mais la bonne nouvelle du jour, c'est que Roxane revient dès 16h pour l'émission du retour à la maison aujourd'hui. Amir et nous au FM 103.3.
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À l'abri du tempo, au FM 103.3, à la radio allumée, Jean-Yves Lemay vous parle en direct de la place Longueuil, entrée numéro 2 dans le secteur des restaurants, où on vous attend pour vendre des billets de la chasse à l'as de cœur présentée par Linen Chest. 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

La chanson préférée au FM 103.3, la radio allumée. Vous connaissez tous Alexander Ovechkin, le joueur des Capitals de Washington, le numéro 8, qui est un champion. Il a marqué des buts, il a gagné la Coupe Stanley. La saison dernière, il a marqué 32 buts. Il a été plus productif en Russie parce que c'est un joueur russe. Il a reçu cette année, en un été, 33 contraventions en Russie. Alors, plus de contraventions que de buts. En un seul été, ça totalise 1 510 $ canadiens, notamment pour excès de vitesse, péage impayé, mauvais stationnement. Les infractions ont été commises au volant de sa rutilante voiture Horus Arsenal, évaluée à 900 000 $. 900 000 $ pour une voiture. Il a tout payé ses amendes, finalement. Ça a bien été. Il a tout payé ça d'une shot. Il en reste juste une qui n'a pas payé, 83 $ environ. Et il va revenir... À 40 ans, il revient au hockey avec les Capitals de Washington pour la prochaine saison. Ovechkin, plus productif en un été avec des contraventions que sur la glace. Voilà, c'est dit. Il est 13h54, Jean-Yves Lemay vous parle. 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
5: L'UPA, basée à Longueuil, presse Ottawa de ne plus concéder de nouveaux accès aux États-Unis dans le secteur laitier, rappelant les pertes liées aux accords commerciaux récents. Le centenaire Bruno Massé célèbre ses 100 ans en marchant jusqu'au parc Michel Chartrand, entouré de plus d'une centaine de proches et résidents de sa RPA. Des kiwis et des bananes déshydratées vendues au marché Aria de la Prairie contiennent des sulfites non déclarés, des fruits séchés maintenant rappelés par précaution.
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On a quelques percées de soleil et un ciel généralement nuageux. Des risques d'orage toujours en cours. Et si vous êtes pas loin là, de la place Longueuil, prenez pas de chance. Venez vous abriter de la pluie ici à l'intérieur, dans le secteur des restaurants, comme le fait plusieurs personnes présentement. 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Vous allez voir, on est bien identifié. Il y a des bannières partout. 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
1: Je salue tous les gens qui ont acheté leurs billets dans les dernières minutes ici à la Place Longueuil. Billets de la chasse à l'as de cœur, 5 $ seulement, et ça vient en aide aux organismes. Il y a des gens qui l'ont fait via le web également. Je veux saluer des gens à l'écoute. Michel Boulanger, salutations à Martin Laforêt. Et Gérard Côté qui vient régulièrement acheter son billet ici. Je l'ai pas vu aujourd'hui. Gérard, viens-t'en, on t'attend. Entrée numéro 2, secteur des restaurants à la Place Longueuil. C'est terminé sur la 25 Sud, l'accès pour la 132 Ouest. On a eu un camion en panne un peu plus tôt. Ça a été déplacé. 15 Nord avant Henri Bourassa, perte de contrôle, voie de gauche entravée. Il y a des accumulations d'eau un peu partout. Il faut être prudent sur la route. 40 Est, entrée Saint-Laurent, accrochage à la fin de l'entrée. C'est entravé dans ce secteur-là. Et sur la 136 Est, après la sortie à Trois-Terres, accident, les deux voies de droite qui sont retranchées. Ailleurs, sur le réseau actuellement, sur la rive sud, ça va. La 30, on a un petit ralentissement à la hauteur de Cousineau, dans le secteur du 10-30 également. Jacques-Cartier, c'est bon. Et le pont Champlain, c'est depuis Guillet à la berge.
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1: Coup d'œil rapide au pont tunnel Louis-Polyte à Fontaine, 24 minutes par la 132, 9 minutes par la 20 vers Montréal. Et ralentissement dans les travaux à Sainte-Julie, c'est à la hauteur en direction de Saint-Mathieu-de-Belleuil. Soyez prudents.
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J'aime beaucoup Pop and Friends et Loïc Jelker Drowning au FM 103.3, la radio allumée. Il est 14h27. Jean-Yves Lemay vous parle en direct de la place Longueuil pour la vente des billets de la chasse à l'as de cœur à l'entrée numéro 2 dans le secteur des restaurants. Comme moi, vous avez sûrement parcouru les routes du Québec en vacances cet été. Je salue Nathalie qui a quitté le camping, a décidé de passer par la route 132. C'est magnifique. On voit des beaux paysages. Moi, je vais faire un tour sur la route 347 en route vers Val-Saint-Côme. Écoutez, on dirait qu'il y a des cratères, on dirait que c'est, je sais pas, il y a des météorites qui sont tombées sur la route, ça n'a pas de sens. C'est affreux. Vraiment, la route, elle est affreuse dans ce secteur-là, la route 347 vers Val-Saint-Côme, mais c'est pas le seul endroit, hein. Il y a un motocycliste de 65 ans, Roland Bélan, qui est décédé après avoir perdu le contrôle de sa moto, un trois roues. Il a évité un nid de poule. Ça s'est produit vendredi dernier sur l'autoroute 15 à Sainte-Adèle. Sa conjointe est blessée dans l'accident. La mairesse de Sainte-Adèle dénonce l'état des routes et réclame un meilleur entretien, alors que le ministère du Transport affirme que le réseau demeure sécuritaire. C'est pas ce que j'ai vu, moi, sur la route 347 en route vers Val-Saint-Côme, surtout lorsqu'il pleuvait. Les trous d'eau, ben en fait, les nids de poules se remplissaient d'eau. On voyait pas les nids de poules. On les tapait constamment. Alors, voilà. Et pendant ce temps-là, ben le championnat du monde de cyclisme s'en vient à Montréal du 20 au 27 septembre. En fin de semaine, on a fermé le pont Champlain en direction sud parce que les cyclistes vont passer par là. Ça, c'est important, avoir des belles routes pour les cyclistes, pour le spectacle, la télé, ça va être diffusé partout dans le monde. Mais nos routes au Québec, ça, c'est pas important. Hein, on roule, nous, avec des nids de poules un peu partout. Alors, je pense qu'il y a de gros changements. Il faut repenser à tout ça. Et le pont Champlain sera fermé en fin de semaine prochaine dans l'autre direction. Bon courage et bonne route. Soyez patients, soyez prudents. C'est Jean-Yves Lemay qui vous parle en direct de la place Longueuil. Venez nous voir ici à l'entrée numéro 2. 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Et en plus de ça, vous êtes admissible pour un voyage. Ça, c'est pour tout le monde. Dès que vous achetez un billet, on vous souhaite la meilleure des chances. Laurent Saint-Martin, ciao, bye. Position numéro 14 du top 25. Merci de nous avoir choisis. Bon après-midi au travail ou en congé, on sait jamais.

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0: Francis de Grand Prix. Si j'avais su au FM 103.3, la radio animée, Francis qui a vécu toute une aventure en fin de semaine. Il était au Rodéo MSA Festival tenu à Saint-Anne-de-Beaupré. Il a été marqué par plusieurs incidents, notamment des bagarres entre groupe de jeunes. Aussi, il y avait des attaques et il y a un animateur qui a dit il y a des attaques possibles de couteaux sur le site. Alors, les organisateurs ont simplement fermé le site pour s'assurer que tout le monde était en sécurité. Alors, Francis a fait un long message sur les médias sociaux dénonçant tout ça et demandant, mais on est rendu où au Québec? Un festival, c'est un endroit où on peut décrocher, s'amuser, avoir du plaisir. Et là, ben, il a déçu plusieurs festivaliers, festivalières en arrêtant le spectacle. Merci à Francis d'avoir dit tout haut ce que plusieurs personnes pensent tout bas et nous rappeler la bienséance. C'est important, surtout dans un festival. Alors, merci. Allez faire un tour sur la page de Francis des Grands Prix pour lire tout ça. Coriace, lendemain au FM 103.3 à la radio allumée.
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1: On jette un petit coup d'œil à la circulation à 14h45 minutes. Je salue Claudette qui vient tout juste de venir acheter son billet pour la chasse à l'as de cœur. Elle voulait avoir le billet gagnant. Ben, ils sont tous gagnants avant le tirage, ça c'est sûr, hein? Alors, vous êtes ici 5$ seulement. Et bonne chance pour le tirage de jeudi 13h. On jette un petit coup d'œil sur ce qui se passe sur le réseau ici, notamment sur la 132 présentement. C'est 25 minutes pour atteindre le tunnel. C'est depuis Roland-Thérien. 11 minutes par la 20 vers Montréal. La 30 en direction ouest, hauteur de Saint-Bruno-Monterville, environ une vingtaine de minutes. Hauteur de Cousineau, ça ralentit également. Et à l'approche du 10-30, dans le secteur est, près de Grande Allée. Là aussi, c'est pas facile actuellement. Sainte-Julie, dans les travaux, 18 minutes de perte de temps. À Saint-Mathieu-de-Belleuil, près de la rivière Richelieu, là, avant la rivière Richelieu, en direction de Sainte-Julie, 23 minutes de perte de temps. Et le pont Jacques-Cartier va bien. Le pont tunnel Louis-Hippolyte-Lafontaine, j'en ai parlé. Le pont Champlain, c'est depuis de la Vérendrye. Bonne aventure, c'est depuis Victoria.
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Roswell et OFM 103.3, la radio allumée, lundi 24 août, c'est la fin des vacances qui approche. Et il y a plusieurs enfants qui sont à la maison présentement. Vous savez pas quoi faire avec eux. Pour plusieurs, ils sont enfermés dans leur chambre en train de jouer aux jeux vidéo. D'autres qui sont sur les tablettes ou encore sur les téléphones cellulaires en train de faire des vidéos TikTok. 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En musique, Dumas, le bonheur. Dans votre radio allumée, merci d'être là. Et bon après-midi si vous êtes au travail. Et si vous êtes en congé, bien, profitez-en au maximum. Gang de chanceux, montez le volume.

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6: La ville de Longueuil dévoile le concept du futur poste de police du SPAL à Brossard, un projet de 64,5 millions, dont la construction est prévue en 2027 pour une mise en service en 2029. Les nouveaux droits de douane américains de 50 % inquiètent le secteur maritime de la voie maritime du Saint-Laurent, des tarifs qui pourraient entraîner des hausses de coûts et des pénuries de marchandises essentielles. La natation occupe une place importante sur la rive sud avec des clubs de Boucherville, Saint-Hubert, Saint-Lambert et Longueuil qui offrent des parcours allant de l'initiation à la compétition.
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6: Je salue Corinne qui a remporté un laissez-passer grâce à nous, le FM 103.3. Elle est allée passer une nuitée au domaine Pourqui. Elle a pris le temps de nous écrire. Elle a dit merci, c'était authentique et précieux. Alors, ben c'est le fun de vous lire comme ça quand vous gagnez des prix et que vous prenez le temps de nous écrire. Salutations à Michel Tétrault, Bob Petit, Maryse Dubo, Caroline Leblond, Pierre Filteau, Christine Mansoui et Michel Potier, tous à l'écoute du FM 103.3. Que ce soit par le web ou encore sur l'application mobile. Merci d'être avec nous. Roxane sera là dès 16h.

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1: Je salue Martine Bélanger qui m'a fait sourire dans son texto. Elle est en train de faire une Martin Matt d'elle-même, en train de faire des travaux, des rénovations, et c'est pas facile. Je vais donner une adresse facile à retenir. Je vais pas faire de publicité gratuite, là, mais beaufrèrealoué.com, ça pourrait résoudre bien des problèmes pour toi. On jette un petit coup d'œil à la circulation à 15h15. Je vous rappelle que Roxane sera là dès 16h de retour de vacances. Ça se passe sous le soleil présentement, et c'est comme ça au moins jusqu'à 16h30. Sur la 132, 24 minutes pour le tunnel Louis-Hippolyte-Lafontaine. On a 18 minutes par la 20 vers Montréal. 47 minutes depuis Beaubien en direction sud. Bretelle-Tachereau, actuellement, c'est au ralenti pour le pont Jacques-Cartier. Mais sur le tablier du pont, ça va bien dans les deux directions. Bonaventure, c'est depuis Victoria, le pont Champlain, secteur de Guétard-la-Berge, Descarrie-Nord, Côte-des-Neiges. La 10, présentement, vers Chambly-Carignan, au ralenti, à la hauteur de 10-30. Et dans cette heure des travaux à Sainte-Julie, 26 minutes de perte de temps.
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J'allais vous parler de Donald Trump. Non, je ferai pas ça. Il fait tellement beau aujourd'hui. Cet innocent-là ne mérite pas mon temps d'antenne. Je vais plutôt vous parler des organismes bénéficiaires pour la chasse à l'as de cœur. Il y en a plusieurs, notamment le comptoir d'Yvonne, organisme d'aide communautaire qui offre des vêtements et des biens à prix accessibles aux personnes et aux familles de la région. Il y a aussi Grand Frère, Grande Sœur de la Montérégie qui favorise le développement des jeunes grâce au mentorat et la création de relations positives. Il y a l'Orchestre philharmonique du Québec qui promouvoit la musique classique et les arts de la scène, la bonne musique de l'Orchestre philharmonique du Québec et Heureux Ensemble, organisme qui contribue au mieux-être et l'inclusion des personnes par des activités, du soutien, des occasions créées pour créer des liens. 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Fouki est trop tard, position numéro 2 du top 25 de la semaine.

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0: François Lachance, nos chemins à 15h40 minutes. Vous êtes branchés au FM 103.3, la radio allumée. Elle est de retour de vacances. Je vais voir si nos chemins se recroisent comme à l'habitude. Ouais, elle est là,
1: allô?
0: Au bout du chemin. Salut Roxane,
1: allô,
0: comment vas-tu?
1: Mais ça va bien, je suis assez contente qu'il fasse soleil juste au moment où je rentre à la radio.
0: Ben oui, hey, bon retour de vacances.
1: Merci.
0: Profite de tes dernières secondes d'anonymat parce qu'à partir de maintenant, tout le monde sait que t'es revenu.
1: Ben c'est ça, exactement. Tu peux plus me cacher. Ah, fini ce temps-là.
0: Ouais, c'est terminé. On sait que t'es là. Alors, un petit conseil, amuse-toi.
1: Oui.
0: Amuse-toi. Prends ça relax.
1: C'est ça mon but.
0: Prends ça relax.
1: Ouais, prends ça relax.
0: Vraiment. On est content que tu reviennes avec nous encore une fois ici à 15h40 à tous les jours du lundi au vendredi et émission spéciale que tu vas animer le 8 septembre prochain, la rentrée du FM 103.3.
1: Pour le grand lancement, oui, ouais. De la nouvelle programmation 2026-2027. C'est-tu mou ou ça a été trop vite?
0: Ça a été trop vite, tes vacances.
1: Non, pas juste les vacances, l'année. J'ai l'impression, je dis 2026, que je suis encore en 2024 dans ma tête. Voyons.
0: Calme-toi.
1: Ça n'a pas de bon sens, là.
0: Oh. L'automne s'en vient, on est déjà aux portes de l'automne,
1: Roxane. Mais non, ne va pas me dire ça, l'automne. Là. Non.
0: C'est
1: encore l'été jusqu'au 21 septembre. Là.
0: Ça,
1: il reste
0: ça,
1: un mois.
0: Faudrait bien que je prenne mon rendez-vous pour mes pneus d'hiver, déjà.
1: Non, s'il te plaît.
0: Hey, Roxane, aujourd'hui, oui. Qu'est-ce qu'on a dans ton émission?
1: Plein de grosses nouvelles artistiques. On va parler de Lise Dion, du spectacle sur Leonard Cohen, entre autres, nouveautés musicales, les rendez-vous numériques, vraiment plein de trucs au programme.
0: Elle sera là pour reprendre le volant dès 16h, Roxane, dans ta radio. Merci de ton passage
1: merci
0: dans mon émission.
1: Merci, surtout à toi, Jean-Yves, d'avoir tenu le siège bien chaud pendant mon absence.
0: Ah, ça fait plaisir, mais je suis heureux de retrouver une professionnelle de la radio sur les ondes.
1: Et de faire qu'une émission au lieu de deux, hein?
0: Oui, c'est ça, surtout ça.
1: Exactement.
0: Salut, Roxane, je t'embrasse.
1: Merci.
0: Rick Pagano, revenir, c'est la position numéro 20 du top 25. Salut. Ce que...

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1: Juste un petit coup d'œil à la circulation, pas facile dans le secteur de Griffintown. Bonaventure, l'autoroute là, vers le pont Champlain. Secteur à éviter, là, le pont Victoria jusqu'au 10 septembre, c'est pas facile dans ce secteur-là. Pont Champlain, on est dans le secteur de Guétard-la-Berge, des Carrières-Nord, c'est depuis le secteur Côte-des-Neiges, en direction nord, en direction sud, c'est le premier tiers. Jacques-Cartier, actuellement... dans les deux directions ou presque, là, surtout en direction de Montréal, c'est au ralenti à la hauteur de l'île Sainte-Hélène, mais ça cause évidemment un petit retard en direction sud. Il y a des gens qui sont curieux de voir ce qui se passe. Ils ralentissent évidemment dans la courbe. 36 minutes, c'est ce qu'on a sur la 132 actuellement pour le tunnel comme chrono. 12 minutes par la 20 vers Montréal. 45 minutes depuis Beauvien en direction sud. Très lourd dans la bretelle d'accès pour la 20 à partir de la 30 en direction est. 21 minutes dans les travaux à Sainte-Julie. Et c'est lourd également dans le secteur du 10-30 dans toutes les directions actuellement. La 15 vers Saint-Janvier, c'est lourd aussi.
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1: 15h45 minutes. Je vous souhaite un bon retour à la maison, tout le monde, et je vous laisse au bon soin de Roxane Saint-Gelais qui est là pour vous raccompagner. Elle est en forme, elle est de bonne humeur, il fait beau, et profitez-en. On se retrouve, nous, demain, 13h. Salut!

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1: Les jeunes de Longueuil et de Saint-Hubert veulent interpeller les candidats provinciaux et les inviter à se positionner sur le pacte pour les jeunesses durant la campagne du 5 octobre. Les nouveaux droits de douane américains de 50% inquiètent le secteur maritime de la voie maritime du Saint-Laurent, des tarifs qui pourraient entraîner des hausses de coûts et des pénuries de marchandises essentielles. Le Skatefest de Longueuil revient le 29 août pour sa 15e édition au Parc Patriote Joseph-Vincent, un rendez-vous qui mettra en vedette planche à roulettes, trottinette et plus de 5 000 $ en récompense.
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1: Bien le bonjour, bienvenue dans Libre comme l'air, de retour de vacances, un retour, peut-être que c'est votre cas également et que vous avez été vous aussi pris sur la route. Personne m'avait dit, moi, que le pont Samuel de Champlain était fermé. Oh là là là là, que je n'aurais pas dû passer par la 40 pour mon retour. Mais bon, ça a peut-être été votre cas aussi. Si oui, je compatis avec vous à 100%. Peut-être que c'était le retour au travail également pour vous aujourd'hui. J'espère que ça s'est bien passé. Très, très heureuse de vous retrouver. Aujourd'hui, on va parler nouveautés littéraires, nouveautés musicales, plein d'autres belles nouvelles artistiques et culturelles, comme d'habitude, entre autres les rencontres numériques. On va parler également du festif à l'école qui lance les inscriptions pour sa 10e tournée, entre autres choses, avec plein de bonne musique. Il y a Julie Saint-Pierre, Annabelle Olivard et Ariane Brunet qui s'en vient. Et pour commencer l'émission, c'est Gabriel Fredette à l'instant.
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0: Annabelle Oliva et Ariane Laniel, que j'ai débaptisée tout à l'heure. Désolée, Ariane, rattrapée. Le temps nouveauté au FM 103.3. Aujourd'hui sort un nouveau livre de Julie Bouchard. Julie Bouchard, qui a été deux fois lauréate du prix de la Nouvelle Radio-Canada. Elle a aussi été lauréate du Commonwealth Short Story Prize en 2024 pour la région Canada et Europe. Elle sort donc ce livre qui s'appelle Viviane Vachon contre le réel, Julie Bouchard. Et elle parle de Viviane Vachon, qui est cette pionnière de la lutte féminine professionnelle et qui malheureusement a perdu la vie en 91 dans un accident de la route. Ça s'est passé à Mont-Saint-Grégoire, en Montérégie. Alors, Julie Bouchard part de cette fin tragique et offre un roman aussi spectaculaire qu'humain. Viviane Vachon contre le réel, qui est en librairie dès aujourd'hui. C'est un mélange de vérité et de fiction à propos de Viviane Vachon, qui fut considérée comme la meilleure lutteuse de l'histoire du Québec. Et le récit fait aussi la part belle à une narratrice omnisciente qui partage avec nous ses réflexions sur l'existence, sur la création, sur l'art de raconter. Alors, on est entre fait réel, omission et pures inventions. On croise, Julie Bouchard croise les témoignages et les appels aux lecteurs également. Elle nous emmène à la rencontre d'une forte personnalité, celle de Viviane Vachon, qui avance au rythme, le livre qui avance au rythme de péripéties, tour à tour drôle, dramatique et touchante. Alors, c'est à lire dès aujourd'hui, c'est en librairie dès aujourd'hui, de Julie Bouchard, le livre Viviane Vachon contre le réel. En même temps, vous allez rencontrer cette femme, cette lutteuse qui fut considérée comme la meilleure lutteuse de l'histoire du Québec, en plus de vous plonger dans cette histoire à la fois inventée et à la fois réelle. Philippe Tremblay nous chante à l'instant la Sainte Paix et on va jeter un œil sur la météo. C'était pas chaud hier, mais ce matin, hein, on a de la difficulté là. Faudrait que ça reste. Il reste un mois d'été, on veut en profiter jusqu'au bout. On s'en donne tous les détails après ceci.
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1: J'ai dit pas chaud, mais plus difficile d'avoir du soleil, en fait. Il y a eu quand même beaucoup de pluie dans les derniers jours. Parce que si je regarde le mercure, c'est quand même encore très, très beau. Ce soir, cette nuit, généralement nuageux avec 60 % de probabilité d'averse et risque d'un orage encore. Finalement, de la pluie, minimum de 16, qui est fort agréable pour cette période-ci. Demain, mardi, un peu de tout encore. Alternance de soleil et de nuages avec un 40 % de probabilité d'averse et un maximum de 28 avec l'humidex. Beau soleil pour mercredi également. Actuellement, on a un magnifique 25 ressenti.
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1: Sur la 40 ouest à la hauteur de l'entrée Côte-Vertu. Attention, véhicule en panne, ce qui bloque la voie de droite. Les différentes traversées. 30 minutes par le pont-tunnel, c'est quand même pas si mal depuis Beaubien. 12 minutes l'accès par la 20 ouest. C'est intermittent dans le tunnel. On a un bouchon de l'autre côté entre Hochelaga et Yves-Prévost. 21 minutes depuis le chemin de Chambly par la 132 est. La bonne option, c'est Jacques-Cartier. Samuel de Champlain, c'est depuis avant le pont Victoria, présentement par Bonaventure. Par la 15, on est sur Descaries, là, pratiquement à la hauteur du chemin Upper Lachine. Et c'est en code rouge jusqu'après l'île des Sœurs. Pont Mercier, on est à la rue Clément vers Montréal et vers la rive sud, très lourd jusqu'à Saint-Patrick. Code rouge jusqu'à la rue Airly.

0: ouest, c'est au ralenti entre Chambly et Grande-Allée. Et c'est intermittent entre la 20 et la 116. Sur la 30 toujours, mais en direction est, vous ralentissez un peu avant l'échangeur. 20 est qui est au ralenti de l'échangeur de la 30 jusqu'à la rivière Richelieu. Et en direction ouest sur la 20, à partir du Grand Rang jusqu'à la rivière Richelieu, on a aussi un petit bouchon de ce côté.
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2: Daniel, on vous demande de choisir un numéro au tableau entre 1 et 52.
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4: Le 10. 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

et King Melrose et sa petite plage à l'ombre. Je suis allée sur le bord du lac Saint-Pierre la semaine dernière. Magnifique élargissement du fleuve Saint-Laurent et on se croit dans le sud. C'était de toute beauté. Vous le savez, je vous en avais parlé, l'espace Saint-Denis va accueillir la tournée hommage officielle Everybody Knows pour rendre hommage à Leonard Cohen. Et c'est un spectacle imaginé par la famille de Monsieur Cohen, créé et dirigé par son fils Adam. Une production qui propose un dialogue sensible entre les chansons les plus marquantes de Leonard Cohen et une sélection d'archives photographiques et cinématographiques qui ont été soigneusement choisies. Adam Cohen va partager la scène pour la première fois avec son fils, soit le petit-fils de Leonard Cohen, ainsi qu'avec d'autres invités spéciaux qui seront annoncés à l'approche des représentations. 4 novembre, c'est complet. On vient d'ajouter une autre représentation, celle du 5 novembre, toujours au Théâtre Saint-Denis à Montréal. Les billets sont en vente maintenant. Et donc, ça se passe 10 ans après le départ du grand poète, romancier, auteur-compositeur montréalais. Ces chansons qui vont retrouver la scène dans ce spectacle dont la conception sera signée par Preuve de qualité, Moment Factory. Et Everybody Knows marquera la première tournée hommage officielle produite par la famille Cohen depuis la célébration commémorative de 2017 au Centre Bell de Montréal, où on avait vu sur scène Lana Del Rey, Feist, Damien Rice, Courtney Love, The Lumineers. Alors, ça promet pour les invités. Ils s'étaient tous réunis pour lui rendre hommage. Alors, hein, on peut essayer de rêver et s'imaginer qu'il pourrait être sur scène cette fois-là. La tournée va amorcer son parcours en novembre 2026 au Canada, avant de se poursuivre en Europe au début de 2027. 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Classe moyenne, Marc Dupré, King Melrose s'en viennent nous chanter. On est toutes pareilles. Juste avant, c'est Cat Darbouze et Rose Adam avec la chanson Soulagée au FM 103.3. Merci d'être là, tout le monde.

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1: Ah, si mignonne chanson complémentaire de Amir qui a énormément de talent. Je vous parle d'un nouvel album, un album qui est sorti vendredi dernier de Geneviève Legault après avoir dévoilé les extraits Drapeau blanc et La vague. Elle a lancé ce troisième album vendredi dernier, réalisé par Charles-Antoine Gosselin. L'album s'appelle Drapeau blanc également et il y a 9 chansons folk là-dessus qui célèbrent la paix, l'écoute, l'amitié, la bienveillance. C'est un album profondément humain, beau, très touchant. C'est ce qui m'est venu en tête après l'écoute. Touchant. C'est un album qui nous invite à ralentir, à porter un regard plus doux sur soi, sur les autres et sur le monde. Et Drapeau blanc marque aussi une nouvelle étape dans le parcours de l'auteur-compositrice-interprète. Des arrangements épurés qui mettent en valeur son écriture sensible, lumineuse. La chanson phare de l'album qu'on va écouter dans quelques secondes, John, illustre bien ça. C'est une lettre imaginaire adressée à John Lennon où Geneviève Legault pose un regard sur un monde qui continue de se déchirer malgré les idéaux de paix de John Lennon. Et la chanson rappelle que l'espoir demeure un choix, même quand les nouvelles ne sont pas bonnes et malgré les tarifs. Alors, c'est disponible depuis vendredi dernier et il y a une édition vinyle qui va suivre le 18 septembre prochain à l'occasion de la journée de l'album québécois. Je vous fais entendre un extrait de John, de Geneviève Legault.

C'est un bien bel album. Geneviève Legault qui s'est fait connaître en 2006 en remportant le prix de la chanson primée Socan au Festival de Petite-Vallée. Et depuis, elle multiplie les projets et les collaborations. Elle a lancé Le bruit des avions, son premier album, en 2019. Album qui était réalisé par Dany Placard et qui avait été salué par son authenticité, pour son authenticité et pour sa profondeur également. Alors, troisième album de Geneviève Legault disponible dès maintenant, ça s'appelle Drapeau blanc. Daniel Bélanger s'en vient en souvenir avec Ensorcelé juste avant. C'est LGS et Pyromane dans votre radio allumée, le FM 103.3. Bonne fin de journée tout le monde. 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
1: Une journée qui se termine très agréablement si on compare à ce matin. Moi, j'ai essayé de faire une petite promenade sous le soleil, puis finalement, ça s'est terminé en douche. C'était bien plaisant. Alors, ce soir, c'est plus généralement nuageux avec un 60 % de probabilité d'averse, risque d'un orage également, minimum de 16. Demain mardi, un petit peu de tout. Alternance de soleil et de nuages, un faible risque d'averse, on parle de 40 % mais un humidex de 28. Ce sera très chaud. Du beau soleil pour mercredi avec 26. Présentement, on a 21 avec un ressenti de 25.
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1: Les différents points chauds, 20 ouest depuis le Grand Rang jusqu'à la rivière Richelieu, c'est au ralenti. En direction est, on s'immobilise à l'échangeur de la 30 et c'est au ralenti jusqu'à la rivière Richelieu. Pour aller prendre la 20 est par la 30, on est au boulevard Clairvue. En direction ouest sur la 30, c'est intermittent entre la 20 et la 116, au ralenti entre le chemin de Chambly et le boulevard Matt. Le pont Mercier vers Montréal, ça se passe quand même bien. Code rouge depuis Saint-Patrick là, pour aller rejoindre la 20 ouest en direction de la rive sud de Lourdes jusqu'à Jean-Milot. Code rouge jusqu'au boulevard Lassalle. Samuel de Champlain, c'est depuis avant le pont Victoria par Bonaventure. Par la 15, on est à Saint-Patrick. Lourdes jusqu'au boulevard Lassalle et ça demeure en code rouge jusqu'après l'île des Sœurs. Ça demeure une bonne option, Jacques Cartier, même si en direction de Montréal, il y a un peu d'achalandage là, en début de traversée. 23 minutes l'accès au pont-tunnel Louis-Polyte-Lafontaine par la 132 Est. Vous allez ralentir un peu avant le chemin de Chambly. 8 minutes par la 20 Ouest. C'est intermittent dans le tunnel. Bouchon de l'autre côté entre Hochelaga et le boulevard Wilfrid-Pelletier. Et on a une heure maintenant en direction de la rive sud.
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Jarry est foraine au FM 103.3. Votre radio allumée, elle était du côté de l'Asso. J'ai eu le plaisir de la voir sur scène cette année. Je vais vous faire un retour sur l'Asso, même si ça s'est terminé le week-end dernier, car je n'ai pas eu le loisir de vous faire ce retour puisque j'étais en vacances. Alors, j'ai bien hâte de vous en parler et de vous faire des suggestions d'artistes si vous n'avez pas eu la chance d'aller à l'Asso cette année. Vous allez pouvoir aller écouter ces artistes coup de cœur et peut-être que ça va devenir vos coups de cœur, vous aussi. Je vous parle tout d'abord un petit peu de numérique. On se demande parfois si on n'est pas dépassé par les outils numériques, en comment reprendre du pouvoir là-dessus. Est-ce qu'on peut créer? Est-ce qu'on peut apprendre? Est-ce qu'on peut communiquer autrement? Quelles sont les options alternatives, locales, éthiques, durables qui existent face à ce qu'on nous offre maintenant? Ce sont ce genre de questions qui vont animer la nouvelle édition des rendez-vous numériques de Bibliothèque et Archives nationales du Québec. Ce sera présenté du 11 au 13 septembre à la Grande Bibliothèque dans le cadre de la rentrée du quartier latin. On propose une programmation qu'on veut critique, créative et participative. Alors, on est invité à réfléchir aux grands enjeux technologiques d'aujourd'hui et à découvrir des solutions pour développer une relation plus consciente avec le numérique. Ça, c'est important. Plus conscient. Pas être dépassé par tout ça et contrôlé non plus par le numérique. Alors, au programme, il y a des conférences, des ateliers, des expériences immersives qui vont porter notamment sur la cybersécurité et le traçage des données, hyper important. La sobriété numérique, hein, c'est comme l'alcool et le reste, de se retenir, la sobriété a bien meilleur goût. Les réseaux sociaux, les GAFAM, hein, qu'est-ce que c'est? Qu'est-ce que ça apporte? Qu'est-ce que ça nous enlève? Qu'est-ce que ça nous apporte dans notre vie? Les alternatives locales, éthiques durables, comme je le disais, la création et la fabrication numérique, l'échantillonnage musical, l'émancipation face aux géants du numérique, évidemment l'intelligence artificielle et le mouvement DIY, soit le mouvement faire par soi-même. C'est pensé principalement pour les 18 à 34 ans, mais la programmation comprend des activités qui sont destinées aux familles et aux plus jeunes pour que chacun puisse apprendre, échanger, expérimenter autour de ces technologies qui façonnent notre quotidien, et c'est le cas de le dire de plus en plus. La programmation complète des rendez-vous numériques est disponible en ligne sur banque.qc.ca, alors banq.qc.ca. Fred Dionne s'en vient avec Back Roads. Juste avant, c'est David Paradis qui nous chante Je pars pas sans toi, numéro 8 du top 25 franco. Bonne fin de journée ensoleillée, tout le monde, et merci d'avoir choisi le FM 103.3. Merci d'être là. Je suis très heureuse de vous retrouver.

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Il est 17h, ici Justin Gervais, et voici votre bulletin d'information. Les jeunes de Longueuil et de Saint-Hubert veulent profiter de la campagne électorale provinciale du 5 octobre pour discuter de leurs priorités avec les candidats. Les Carrefours Jeunesse Emploi de la région les invitent à participer aux échanges proposés durant la campagne. Ils demandent d'une certaine façon aux candidats de Marie-Victorin, Pierre Laporte, Taillon et Vachon de se positionner sur le Pacte pour les jeunesses. Le Pacte propose en fait de faire des jeunes un levier du développement économique, social, culturel et démocratique du Québec. Il vise notamment à assurer un accompagnement aux jeunes et à reconnaître les Carrefours Jeunesse Emploi comme des services de proximité. Les jeunes souhaitent alors des réponses sur le logement, l'emploi, la santé mentale, la transition écologique, l'intelligence artificielle et la persévérance scolaire. Ils veulent aussi participer davantage aux décisions publiques. Les candidats pourront de plus les rencontrer pendant la Semaine nationale des CJE du 14 au 20 septembre. Des kiwis et des bananes déshydratées vendues au marché Aria de la Prairie contiennent des sulfites sans que leur présence soit indiquée sur l'étiquette. Ils sont emballés dans des barquettes de plastique transparent. Ces fruits séchés peuvent créer des problèmes de santé chez les personnes allergiques qui en consomment. Le commerce est situé au 559, chemin de Saint-Jean à La Prairie. Le marchand, par le biais du ministère de l'Agriculture, des Pêcheries et de l'Alimentation du Québec, procède au rappel volontaire de ces aliments. Le MAPAC révèle qu'aucune crise d'allergie n'a été signalée depuis que l'incident a été dévoilé. Les consommateurs sont toutefois invités à jeter les fruits ou à les retourner à l'endroit où ils ont été achetés. En cas de symptômes après avoir consommé le produit visé, il est recommandé de consulter un professionnel de la santé. Le Parti québécois dévoile ses candidats dans Bordua et Vachon en vue des élections provinciales du 5 octobre. Cédric Gagnon-Ducharme fait un retour en politique en se présentant dans Bordua. Celui qui est avocat et directeur des affaires juridiques a déjà porté les couleurs du parti dans les dernières années. Il affirme qu'il veut défendre les intérêts de la population de la circonscription et mettre de l'avant la langue française, la culture et les valeurs québécoises. Pour sa part, Stéphane Fogagne fait le saut en politique provinciale en se portant candidat dans Vachon. Il possède un parcours en génie aérospatial et en développement économique. Fogagne souhaite mettre son expérience au service des citoyens et poursuivre son engagement pour un modèle québécois de vivre ensemble. L'Union des producteurs agricoles, dont le siège social est situé à Longueuil, demande au gouvernement fédéral de ne pas faire de nouvelles concessions aux États-Unis dans le secteur laitier. L'organisation souligne dans sa position que les producteurs de lait ont déjà beaucoup donné dans les trois derniers accords de libre-échange. Le Canada a ouvert environ 8,4% de son marché laitier, ce qui a entraîné des pertes pour les producteurs. L'UPA rappelle que depuis l'entrée en vigueur de l'accord Canada-États-Unis-Mexique, les importations de produits laitiers américains ont aussi augmenté de 150%. Le Québec compte près de la moitié des fermes laitières du Canada. La production de lait représente aussi 24% des recettes agricoles de la province. Le président général de l'Union des producteurs agricoles, Martin Caron, estime que les producteurs laitiers ont déjà fait assez de concessions dans les derniers accords commerciaux et qu'ils ne devraient pas avoir à en faire davantage dans les négociations avec les États-Unis. Et en terminant, la planche à roulettes et la trottinette seront à l'honneur à Longueuil le 29 août prochain, alors que le Skate Fest célébrera sa 15e édition. L'événement réunira des amateurs de planches de tous les niveaux au parc Patriote Joseph-Vincent sur la rue Martineau. Au programme, une compétition amicale, des animations, un DJ, un barbecue et plusieurs prix à gagner. Plus de 5 000 $ en récompense seront remis aux participants. Cette année, une nouveauté s'ajoute à la programmation avec l'arrivée d'une compétition de trottinette. C'est ce qui complète le bulletin. 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
1: 17h05, c'est la deuxième heure de Libre comme l'air qui s'amorce. On va se parler de Lise Dion qui a un nouveau projet très, très intéressant. On va se parler également, je m'adresse aux, surtout aux enseignants, aux écoles, le festif à l'école qui cherche, en fait, qui lance ses inscriptions si vous avez envie de recevoir des artistes dans vos locaux de classe. Je vous en donne plus de détails dans la prochaine heure avec plein de bonne musique franco. On fait un retour également sur l'assaut avec une petite semaine de retard, étant donné que j'étais en vacances, mais ça va vous donner plein de belles suggestions d'artistes à aller écouter. Joseph Bounen s'en vient en musique, Freds également, et c'est Olivier Couture avec Reprendre mon souffle qui ouvre cette deuxième heure. Merci d'être là dans votre radio allumée, le FM 103.3.

septembre au Festival Phono de Québec le 10 septembre. Ensuite, il se rend en Europe, en France. Il va être également en Belgique, en Suisse, un peu partout, Paris également. Et il revient au Québec pour venir sur la scène du Théâtre de la Ville le 7 novembre prochain. Allez sur Fred's Musique avec un C. .com pour consulter toutes les dates de sa tournée. Nouveau projet pour Lise Dion. La vie, on le sait, c'est jalonné de moments décisif qui change tout, que ce soit une rencontre inattendue, une perte marquante, parfois un déménagement, une occasion saisie ou encore manquée. Et le nouveau projet de Lise Dion a rapport avec ça, ça s'appelle Sortie de route. C'est un nouveau rendez-vous où elle reçoit des personnalités inspirantes avec qui elle revisite les moments qui ont transformé le cours de leur existence. Vraiment un très, très beau concept. Donc, on va explorer lors de ce balado ces petits chemins, ces bifurcations de chemins qui ont redéfini les parcours personnels et professionnels. Elle signe ainsi son retour depuis l'arrêt forcé de sa tournée en 2023. Lise Dion, on est très heureux de la retrouver avec ce projet. Elle a fait la rencontre de 10 humains d'horizons différents. La première est consacrée à Farah Alibé, une ingénieure en aérospatiale canadienne qui travaille présentement au Jet Propulsion Laboratory. C'est un centre de recherche spatiale géré par le California Institute of Technology et affilié à la NASA. Un nouvel épisode est déposé de façon bimensuelle, donc deux fois par mois, disponible sur YouTube, Spotify, Apple, Patreon et plus. Vous n'avez qu'à chercher Sortie de route et Lise Dion. Joseph Boulogne nous chante Au rythme de l'eau. On jase météo tout de suite après. Est-ce qu'on va aller encore faire des tours au bord de l'eau avec du beau soleil? C'est ce qu'on se souhaite.

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1: On est chanceux, j'adore quand ça tourne à notre avantage, la météo comme aujourd'hui. Hein, c'était pas très bien parti. Finalement, ça se termine très bien. Généralement nuageux ce soir et cette nuit, cependant, avec un 60 % de probabilité d'averse. Plus tard, il risque d'un orage aussi, minimum de 16. Demain, mercredi, on aura un peu de tout. Alternance de soleil et de nuages avec un faible risque d'averse, mais un humidex chaud de 28. On le prend. Mercredi 26, avec du beau soleil. Actuellement, c'est ce qu'on a comme ressenti, 26.
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1: Sur la 520 Ouest, au début de la sortie pour l'aéroport, on a un véhicule en panne, ce qui bloque l'entrée. Faites bien attention, c'est déjà assez mélangeant dans ce secteur-là. Pont-tunnel Louis-Hippolyte-Lafontaine, 65 minutes pour vous rendre sur la rive sud. 6 minutes l'accès par la 20 Ouest. C'est au ralenti dans le tunnel et on a un bouchon de l'autre bord entre Hochelaga et Wilfrid Pelletier. Ça se passe quand même bien. Ben, l'accès par la 132 Est, on a quand même un ralentissement à partir de Chambly. Bonjour, Cartier. Ça reste une bonne option en direction de la Rive-Sud, quoique c'est en code rouge sur Papineau entre Saint-Joseph et la rue Ontario, mais la traversée est libre. Le pont Samuel de Champlain, par Bonaventure, c'est depuis avant Victoria. C'est très, très lourd de ce côté-là à éviter si possible. Par la 15, on est au boulevard de la Vérendrye. Vous allez reprendre la vitesse après l'île des Sœurs. Le pont Mercier libre vers Montréal en direction sud depuis Saint-Patrick jusqu'au boulevard Lassalle. On a un gros bouchon. 10 Est, on ralentit à quelques endroits entre la 30 et la 35. 30 Ouest, c'est intermittent entre le chemin de Chambly et la 10. Petit ralentissement avant la 116 également. 20 Est de la 30 jusqu'à la rivière Richelieu. Il y a quelques zones de ralentissement. Et en direction ouest sur la 20, du Grand Rang jusqu'à la rivière Richelieu, c'est également au ralenti.
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1: Marie-Mé au FM 103.3. Le Festif de Baie-Saint-Paul est fier de la culture québécoise et veut transmettre cette fierté aux générations de demain. Alors, est toujours impliqué à ce sujet au niveau de la culture québécoise. Et le Festif lance ces jours-ci les inscriptions pour la 10e édition de son volet éducatif et philanthropique qui s'appelle le Festif à l'école. Alors, les écoles primaires, secondaires et les cégeps de partout au Québec sont invités à soumettre leur candidature d'ici le 14 septembre pour accueillir une escale culturelle directement dans leur établissement au cours de l'année prochaine. C'est depuis 2018 que le Festif à l'école s'est donné comme mission de rendre la culture québécoise accessible aux jeunes, de développer leur sentiment de fierté et d'appartenance dans un contexte où ils sont submergés par la culture anglophone et américaine. Alors, ils veulent développer ce sentiment d'appartenance envers la culture québécoise, créer des rencontres significatives avec les artistes d'ici. Et le projet prend une nouvelle ampleur pour la 10e édition. Jusqu'à 80 écoles de plusieurs régions du Québec vont pouvoir accueillir des artistes directement dans leur milieu scolaire. Et en nouveauté, un parcours pédagogique nommé le sac à dos qui sera lancé cet hiver. C'est une trousse clé en main qui va permettre aux équipes écoles de préparer les élèves avant, pendant et après la venue d'un artiste pour prolonger l'expérience et en maximiser les retombées pédagogiques. Et ce qui est le fun, c'est que le sac à dos ne sera pas réservé qu'aux écoles qui vont accueillir la tournée. C'est pensé pour être accessible au plus grand nombre. Alors, on permettra également aux établissements qui ne sont pas sélectionnés de faire une plus grande place à la culture québécoise dans le parcours pédagogique de leurs élèves directement en classe. C'est une formule qui est adaptée à chaque milieu. Ça se déroule sur une demi-journée, le matin ou encore l'après-midi. Pour les écoles primaires, c'est 4 performances de 25 minutes offertes à différents groupes d'élèves. Pour les écoles secondaires et les cégeps, on parle de 2 performances de 25 minutes, suivies d'un atelier ou d'une conférence de 60 minutes avec l'artiste invité. Pour vous inscrire, vous tapez « Inscription festif à l'école ». Et pour la première tournée en Montérégie, je vous mentionne que la période d'inscription va se terminer exceptionnellement le 7 septembre. Alors, les écoles sélectionnées seront contactées à partir du 16 septembre, mais pour la Montérégie, on parle de la semaine du 7. Alors, il faut être très rapide. Sandrine Hébert nous chante à l'instant « Garde-fou », chanson qui défoule et qui fait du bien. Merci d'être là tout le monde au FM 103.3, votre radio allumée.

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Wisniewski et tout dans votre radio allumée, le FM 103.3. J'étais en vacances la semaine dernière, donc je n'ai pas pu faire de retour sur le festival Lasso. J'ai eu la chance d'y aller. C'est un beau festival qui prend sa place de plus en plus. Le monde est fin. On dirait que c'est plus relax aussi, plus habillé aussi, me direz-vous. Mais c'est officiellement plus relax. Les gens sont, je sais pas, il y a une gentillesse, une fraternité. C'est ce que j'ai envie de dire qu'on ressent au festival Lasso. Cette année, il y avait de beaux artistes très attendus. Thomas Rhett qui a donné toute une performance. Et je souligne quelques coups de cœur. Le Blue Ridge Band, hein, qui est un groupe d'ici, qui est composé de Jérémy Plante, de Samuel Jalbert, de Martin Aubin. Un trio qui a donné vraiment tout un spectacle. Old Dominion, un groupe d'auteurs-compositeurs de Nashville. Ils sont habitués d'écrire des chansons pour d'autres et ça paraît, chaque chanson finalement est un hit, Old Dominion, à aller découvrir, aller chercher ça, aller écouter. Blake Whitton était là avec un guitariste de fou qui s'appelle Jordan Steele. Blake Whitton et Jordan Steele, si vous êtes guitariste, vous le connaissez peut-être, sinon allez googler son nom. Noah Bridgen, j'ai eu un petit coup de cœur. Noah Bridgen, c'est un peu un mélange entre Nirvana et je vous dirais Nirvana et du country finalement, et il est du Canada, Noah Bridgen, mais j'ai beaucoup aimé son spectacle. C'était sa première participation dans un festival et ce ne sera certainement pas la dernière. Alors Noah Bridgen, Lily Fitz était là également, très bonne performance. C'est une auteure-compositrice-interprète américaine originaire du Massachusetts et elle s'est fait connaître en 2023 parce que des artistes comme Noah Kahan, Zach Bryan de Lumineers avaient partager ses reprises sur les réseaux sociaux. Ça aide toujours. Chance Peña, je l'ai beaucoup aimé, sa voix, c'est magnifique. Il fait de la folk alternative, je dirais. C'est teinté de soul également. Beaucoup d'émotions dans sa musique. Il avait été révélé dans The Voice à seulement 15 ans. Chance Peña et Mumford & Sons étaient là également et a attiré un public différent pour l'Asso, un public un peu plus friand de musique indie, de musique alternative. C'est un groupe originaire de Londres. Très, très bonne performance également. C'était une très belle édition et la prochaine est prévue déjà pour le 14 et le 15 août 2027. Alors, on souhaite bon prochain l'Asso et je vous souhaite la chance d'y aller et de pouvoir vivre cette belle expérience. Trudy s'en vient nous chanter « Toutes ces nuits perdues » parlant de country. Et Leonie Gray, juste avant, nous offre « Superwoman ». C'est une nouveauté au FM 103.3, votre radio allumée. Bonne fin de journée, tout le monde. Bon retour chez vous.

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1: Ah, c'est agréable quand la journée nous offre du beau soleil et que ça a commencé un peu pepouette, n'est-ce pas? Mais ce soir et cette nuit, on annonce quand même un ennuagement avec 60 % de probabilité d'averse et risque d'un orage. Alors, il faut profiter de ce beau soleil. Minimum de 16 quand même cette nuit, fort agréable. Demain mardi, alternance de soleil de nuages et encore 40 % de probabilité d'averse. Ça pleut quand même cet été. Vraiment beaucoup. Et ce sera chaud quand même demain, un index de 28. 26 au programme pour mercredi avec du beau soleil. C'est ce qu'on ressent en ce moment, 26.
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1: Sur la 15 Nord, si vous êtes en direction à la hauteur de la Seigneurie, on a un véhicule en panne à droite. Soyez prudents. Du côté de la 20 Ouest, toujours au ralenti du chemin Plamondon jusqu'à la rivière Richelieu.

0: 10 au ralenti, autour de la 30 jusqu'au chemin Bellerive, sans plus. Mercier libre vers Montréal, en direction de la Rive-Sud, ça s'améliore. C'est intermittent de la rue Saint-Patrick jusqu'au boulevard La Salle. Samuel de Champlain, encore difficile, surtout par Bonaventure, mais par la 15 également. On ralentit un peu après le boulevard de la Vérendrye. Et c'est intermittent par la suite entre La Salle et la fin de l'île des Sœurs. Bonne option, Jacques Cartier toujours. Pont tunnel ou Hippolyte Lafontaine également par la 20 Ouest, c'est bien. Et en direction de la Rive-Sud, c'est toujours 24 minutes depuis la rue Beaubien.
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Bernard Clay and Friends et Kionda au FM 103.3, votre radio allumée. On est à 9 mois de la première participation du Canada au concours Eurovision de la chanson et Radio-Canada a lancé le processus qui va mener à la sélection de l'artiste qui va représenter le Canada en Bulgarie en mai prochain. Donc, si vous êtes artiste, vous pouvez poser votre candidature à compter du 31 août prochain. On a annoncé la participation du Canada au concours le 1er juillet dernier après être devenu membre à part entière de l'Union européenne de radio-télévision, la plus importante association des radiodiffuseurs nationaux à travers le monde. Alors, à compter de lundi prochain, si vous êtes intéressé, vous allez pouvoir accéder au portail d'Eurovision de Radio-Canada à l'adresse cbc.radio-canada.ca pour connaître tous les détails entourant les critères d'admissibilité et les modalités de participation. 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Ojo nous chante Gold pour se dire bye-bye ce soir. C'est... votre programmation qui se poursuit avec beauté, comme d'habitude. Vous savez, on a pour vous de très, très beaux lundis, de très, très belles émissions tout au long de la semaine. Et c'est à découvrir si ce n'est pas encore fait. Ce soir, vous allez pouvoir écouter Rythme et couleur. Dans quelques minutes, il y aura Derrière le volant à 20h et Sous un ciel blues également qui va suivre à 21h. Très, très belle programmation toujours avec Martin Lachance et ses invités. Alors, je vous souhaite une bonne soirée, une excellente fin de journée. Profitez de la belle température pendant qu'elle est là. Et on se retrouve demain 16h pour une autre édition de Libre comme l'air. Bye bye tout le monde!

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1: Des kiwis et des bananes déshydratées vendues au marché Aria de la Prairie contiennent des sulfites non déclarés, des fruits séchés maintenant rappelés par précaution. Le centenaire

0: Bruno Massé célèbre ses 100 ans en marchant jusqu'au parc Michel-Chartrand, entouré de plus d'une centaine de proches et résidents de sa RPA. Le Parti québécois présente ses candidats dans Bordua avec Cédric Gagnon-Ducharme et dans Vachon avec Stéphane Fauguin en vue du 5 octobre.
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1: Bienvenue à la musique Rhythm and Blues et Rythme et couleur. Bonne fin de journée, bon début de soirée. On débute ça avec les Spinners. 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

0: OFM 103.3, c'était, croyez-le ou non, du R&B coréen avec un membre du groupe BTS. Il s'appelle V, il est né en 95 et la chanson qu'on vient d'entendre, c'était Slow Dancing. C'est tiré de l'album Layover qui est sorti il y a 2 ans et c'est un album à inspiration soul et R&B. La prochaine chanteuse est britannique, elle a 26 ans, elle a débuté sa carrière avec Rudimental. Et son album vient de sortir, ça s'appelle The Art of Loving. Il y a un succès qui est extrait de cet album qui tourne déjà à la radio. Ça s'appelle Men I Need. Mais la chanson que nous allons écouter s'appelle Close Up et l'artiste Olivia Dean.
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À rythme et couleur, c'était Atlantic Star avec Love Crazy, une pièce de 1991. Ils ont débuté leur carrière en 76. Ils sont basés à White Plains, New York, Atlantic Star. Maintenant, c'est Monifa Carter de son vrai nom. Elle se fait appeler simplement Monifa. Elle a

0: Wow, à rythme et couleur, Gladys Knight and the Pips avec I've Got to Use My Imagination, une pièce de 1973. C'est un vieux classique, vous reconnaissez Gladys Knight, une voix unique, c'est excellent, mais c'est aussi issu d'un film très populaire qui s'appelle Forrest Gump. Il y a plusieurs succès souvenirs de la bonne musique. Si jamais vous avez ce qu'on appelle le soundtrack, la bande sonore du film Forrest Gump, ben la chanson qu'on vient d'entendre, c'est là-dessus. La prochaine demi-heure va s'amorcer dans quelques instants avec une pièce qui s'appelle Mercy, Mercy Me. Originalement, c'était Marvin Gaye en 1971, mais la version qu'on va entendre date de 1990 avec Robert Palmer après ceci.
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Au FM 103.3, c'était la Canadienne Divine Brown avec Help Me, repris d'une autre Canadienne, la chanson originale de Johnny Mitchell. Eh bien, Divine Brown, vous le savez, c'est une ancienne travailleuse du sexe qui s'est fait connaître à cause du scandale Hugh Grant en 1995. Le prochain est né à Boston. Il est chanteur, auteur, compositeur, producteur et animateur de radio. Il s'appelle I'll Be Sure avec Night and Day.

Revin Lenny. Revin Lenny avec One Wish. Elle est originaire de Chicago et elle fait partie du label Atlantic Records. On s'en va du côté de New York maintenant rejoindre Terrence Trent D'Arby avec Sign Your Name. Un gros succès radio, un gros succès sur les palmarès. C'était en 1987. On l'écoute au FM.

Le Britannique Calvin Harris, le DJ britannique Calvin Harris, devrais-je dire, je l'aime beaucoup. Il donne souvent dans la dance music et la musique EDM. Il était avec le Canadien The Weeknd sur cette chanson qui s'appelle Over Now et c'est aussi le titre de cet album sorti en 2020. On s'en va du côté de Stevie Wonder maintenant. Signed, sealed, delivered.

0: Signed, sealed, delivered. C'était Stevie Wonder, OFM 103.3, pièce de 1970. Rythme et couleurs se poursuit après cette petite pause pour la deuxième heure.
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0: Christopher Maurice Brown, Chris Brown, avec Up to You, une pièce de 2011. Un artiste hip-hop américain maintenant, il est producteur, directeur musical, réalisateur de vidéos. Son nom, c'est Andy Mineo. Et la chanson s'appelle OK We Back. Et vous allez remarquer qu'il y a du sampling de Mark Morrison à l'intérieur de la chanson avec Return of the Mac. Alors, OK We Back, on écoute Andy Mineo au FM 103.3.
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le groupe Rufus et la chanteuse Chaka Khan avec Tell Me Something Good, une pièce de 1974. Et on écoute l'émission Rythme et Couleurs. Si vous voulez nous rejoindre par courriel, rythme et couleurs en un seul mot, rythme au pluriel, couleurs au pluriel, @hotmail.com. Chanteur et producteur américain, maintenant dans le domaine du R&B et de la soul, il a fait partie du groupe Troop dans les années 90. Son nom, c'est Eddie Jackson. On l'écoute avec You Make Me Wanna Smile.

Lionel Richie avec I Call It Love, une pièce de 2006. On y va avec Nadia Gagnon. Qui est Nadia Gagnon? C'est Nadja. Elle est originaire du Saguenay. Et la chanson s'appelle « Ça ne s'explique pas ».

0: rythme et couleur, c'était Nadja, originaire du Saguenay, avec Ça ne s'explique pas, une pièce de 2013. J'espère que vous passez une bonne soirée en notre compagnie. C'est l'émission Rythme et couleur, une émission de R&B, vous l'avez deviné en écoutant, j'espère. Et on aura après la pause la dernière demi-heure de cette émission. Vous connaissez Michael Jackson, vous connaissez Paul McCartney. Ben, ils ont fait un succès en 1982 qui s'appelle The Girl Is Mine. Et c'est à saveur R&B, bien sûr. Restez avec nous, on fait une petite pause et on revient avec ça. Et ce, OFM 103.3.
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OFM 103.3, c'était Deborah Cox avec Just Be Good to Me, une pièce de 95. Elle est chanteuse, actrice canadienne de Toronto. Et Just Be Good to Me, vous avez sans doute reconnu la mélodie. C'est un vieux succès de 1983 qui a été reprise par elle. Et Just Be Good to Me, originellement, ça a été interprété par le groupe SOS Band, un groupe disco dance music à l'époque. Il est né le 18 octobre, ça s'en vient son anniversaire. Il est né en 79 à Los Angeles. Il est acteur, chanteur, danseur et parolier. Je parle de Ne-Yo avec Miss Independent.

Rythme et couleur, c'était Bibi. Et oui, c'est son nom, Béatrice de son vrai nom, avec la chanson Best Lover de 2022. C'est une chanteuse ghanéenne, elle est née à Accra, et puis elle a connu un grand succès quand même, vous la reconnaissez peut-être pour sa chanson Tout doucement, qu'elle a enregistrée en 1985. Gwen Stefani, vous savez c'est qui? C'est la chanteuse du groupe No Doubt. On l'écoute avec une pièce R&B qui s'appelle Luxurious.

You Really Got a Hold on Me. Bobby McFerrin, vous l'avez reconnu? C'est lui qui chantait en 88 Don't Worry, Be Happy. C'est Robert McFerrin Jr., son vrai nom, Bobby McFerrin. Lena Manhattan, chanteur et chef d'orchestre. Du côté de la musique francophone, on retourne loin en arrière. En 1977, vous entendez dans les back vocals des chœurs Toulouse. Mais il s'agit de George Thurston et Boule Noire, un génie de la production et du R&B pour l'époque. On l'écoute avec «

0: OFM 103.3 Boule Noire, George Thurston avec Sexy Mama. Eh bien voilà, c'est tout pour cette semaine. J'espère que vous avez aimé l'émission. Si oui, laissez-le nous savoir par courriel, rythme et couleur, au pluriel, en un mot. Et vous écrivez donc at hotmail.com, rythme et couleur at hotmail.com. Et on vous souhaite une bonne semaine dans quelques instants derrière le volant au FM 103.3.
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6: Vous souhaite la bienvenue à votre émission préférée sur l'automobile, Derrière le volant. Vous savez, on ne prend jamais de vacances. On est probablement la seule émission au monde qui le fait 52 semaines par année. Je pense qu'il je ne connais pas de programmation où ça n'arrête jamais. Mais nous, on a tellement d'actualités, tellement de choses à dire sur l'automobile, ben on a décidé de rester. Alors, cette semaine, à l'émission, Marc Bouchard va nous présenter son essai de la semaine et il va nous parler aussi du circuit de Sanerre, un circuit non loin de la ville de Montréal, un circuit permanent qui a une longue histoire. Et là, il y a une autre histoire, mais c'est avec la ville de Saint-Pie, où se trouve justement ce complexe-là. Alors, Marc Bouchard va nous parler de tous ces problèmes-là qui sont subvenus dans les dernières semaines. Denis Duquet, lui, va nous parler, entre autres, des 60 ans de la Lamborghini Miura. Et il va nous faire ses éphémérides, bien sûr. Mais d'entrée de jeu, on va se gâter cette semaine parce qu'on va parler de Pebble Beach, le fameux concours qui a eu lieu le week-end dernier, que j'ai suivi sur YouTube. Avec des médicaments, évidemment, parce que j'avais peur de perdre connaissance. Ça n'a aucun bon sens, les voitures qui s'y trouvaient ce week-end dernier. Salut, mon cher Pierrot.
7: Oui, Jacques, oui, non. Fallait pas faire avoir des problèmes de pression.
6: Ça, ah non. Je n'ai jamais vu ça. D'aussi belles bagnoles au même endroit pendant un seul week-end. C'est extraordinaire, les gens qui écoutent. Il y a des gens qui ont de l'argent, là. Ça,
7: c'est sûr. Et Jacques, ça dit quelque chose, c'est que le marché de l'automobile, non seulement de luxe, mais de collection, est en très, très bonne santé. Parce que avec ce qu'on a vu là, on avait des exemplaires assez uniques des voitures qui étaient là, restaurées.